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1: Bonjour à toutes et à tous, voici l'essentiel de l'actualité de ce vendredi 25 septembre sur Radio Grand Lac. Le prix du diesel atteint un nouveau record en Europe. Le litre est désormais vendu en moyenne 2,23€ dans l'Union Européenne contre 2,16€ la semaine dernière. Des niveaux historiques sont enregistrés dans 19 pays dont la France, l'Allemagne et l'Italie. Cette flambée est liée notamment aux tensions sur les marchés de l'énergie dans le contexte des conflits au Moyen-Orient et en Ukraine. En France, le gouvernement a annoncé cette semaine une augmentation du plafond de la prime carburant que peuvent verser les employeurs, une mesure qui fait réagir le MEDEF, qui estime que les entreprises ne doivent pas avoir à prendre seules en charge cette hausse des prix. En politique, premier débat pour les candidats à la primaire socialiste, Olivier Faure, Jérôme Guedj, Ségolène Royal, Raphaël Glucksmann et Emmanuel Maurel ont notamment affiché des positions différentes sur l'Ukraine, le conflit au Proche-Orient et surtout sur une éventuelle alliance avec la France insoumise lors des prochaines législatives. Sur le pouvoir d'achat en revanche, les 5 candidats se retrouvent autour de l'objectif d'une hausse des salaires. À Dijon, une femme a été retrouvée morte dans la nuit de mercredi à jeudi. Les policiers étaient intervenus après avoir entendu des bruits de violence dans un appartement. La victime, grièvement blessée, est décédée malgré l'intervention des secours. Son compagnon présent sur place a été interpellé et placé en garde à vue. La piste du féminicide est privilégiée. Dans le Loir-et-Cher, un influenceur a été placé en détention provisoire. Mounim Sabi est soupçonné d'avoir organisé et filmé des scènes de violence et d'humiliation visant notamment des personnes en situation de grande précarité. Sa compagne est quant à elle placée sous contrôle judiciaire. Le couple doit être jugé en novembre. Et puis à Compiègne, les parents d'un étudiant décédé après une soirée de pré-intégration ont déposé plainte contre X. Il dénonce des pratiques de bizutage et évoque notamment de l'alcool et des défis imposés aux participants. Une enquête est en cours avec des analyses toxicologiques destinées à déterminer les circonstances exactes du décès.
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1: À Chambéry, le centre social du Biolay va pouvoir reprendre ses activités après l'incendie criminel qui avait lourdement endommagé ses locaux dans la nuit du 7 au 8 septembre. L'équipe va provisoirement s'installer dans l'espace jeune situé à quelques dizaines de mètres. Les activités reprendront lundi 5 octobre avec notamment des ateliers pour les enfants, des cours de français et des rendez-vous pour les seniors. Le centre estime ses pertes matérielles à 40 000 euros et recherche des dons, du matériel et des bénévoles. En Savoie, la Chambre régionale des comptes épingle la politique touristique du département. Dans un rapport consacré à Savoie Tourisme Durable et à ses filiales, les magistrats pointent notamment une situation financière dégradée avec plus de 7,6 millions d'euros de pertes sur la période étudiée ainsi que des problèmes de gouvernance et des conflits d'intérêts. La Chambre demande au département de clarifier sa stratégie et ses relations avec les sociétés commerciales. À Aix-les-Bains, un automobiliste a été placé en détention après avoir renversé une octogénaire et pris la fuite. L'accident s'est produit dimanche, rue de Genève, dans une zone limitée à 20 km/h. Le conducteur âgé de 38 ans et dont le permis avait été annulé a comparu hier devant le tribunal de Chambéry. Côté tourisme, les hôteliers aixois veulent développer le tourisme d'affaires. L'objectif, compenser notamment le recul du thermalisme et mieux remplir les périodes creuses. De nouveaux hôtels doivent ouvrir d'ici 2028 avec environ 150 chambres supplémentaires. Les professionnels veulent donc attirer davantage de séminaires et également de congrès. Et puis ce week-end, c'est le retour de la grande braderie d'automne à Chambéry. Le rendez-vous aura lieu dimanche 27 septembre jusqu'à 18h avec des milliers d'articles proposés par les commerçants, exposants et particuliers. Les organisateurs attendent jusqu'à 80 000 visiteurs. À noter, les particuliers pourront installer leur stand dès samedi soir 21h et l'éclairage public sera maintenu durant la nuit. 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Dimanche, à partir de 17h, un concert caritatif exceptionnel se tiendra à l'église du Sacré-Cœur de Chambéry au profit des enfants orphelins d'Ukraine. Au programme Mise à Tango, 30 ans de passion avec plus de 100 interprètes et des musiciens de renommée internationale. Le tarif est de 15€ en pré-vente, 18€ sur place et c'est gratuit pour les moins de 12 ans. Les réservations sont sont possibles sur Eloasso ou auprès de l'Office de tourisme de Chambéry. C'était l'agenda de Radio Grand Lac. Merci à nos partenaires et on se retrouve tout de suite pour la météo.
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1: Pour ce dernier jour de semaine, quelques nuages pourraient faire leur apparition ce matin, mais peu à peu, le soleil va prendre le dessus, notamment dans le courant de l'après-midi. Ce matin, on a relevé 13 degrés du côté de Tresserve, 12 au Bourget-du-Lac et à Aix-les-Bains. Et puis pour cet après-midi, le mercure va grimper à 27 degrés, notamment du côté de Chambéry. Voilà donc pour vos prévisions météo. Je vous souhaite un excellent vendredi, mais aussi et surtout un très bon week-end à l'écoute du Grand Bain de la vie locale.
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1: Bonjour à toutes et à tous, voici l'essentiel de l'actualité de ce vendredi 25 septembre sur Radio Grand Lac. Le prix du diesel atteint un nouveau record en Europe. Le litre est désormais vendu en moyenne 2,23€ dans l'Union Européenne contre 2,16€ la semaine dernière. Des niveaux historiques sont enregistrés dans 19 pays dont la France, l'Allemagne et l'Italie. Cette flambée est liée notamment aux tensions sur les marchés de l'énergie dans le contexte des conflits au Moyen-Orient et en Ukraine. En France, le gouvernement a annoncé cette semaine une augmentation du plafond de la prime carburant que peuvent verser les employeurs, une mesure qui fait réagir le MEDEF, qui estime que les entreprises ne doivent pas avoir à prendre seules en charge cette hausse des prix. En politique, premier débat pour les candidats à la primaire socialiste, Olivier Faure, Jérôme Guedj, Ségolène Royal, Raphaël Glucksmann et Emmanuel Maurel ont notamment affiché des positions différentes sur l'Ukraine, le conflit au Proche-Orient et surtout sur une éventuelle alliance avec la France insoumise lors des prochaines législatives. Sur le pouvoir d'achat, en revanche, les 5 candidats se retrouvent autour de l'objectif d'une hausse des salaires. À Dijon, une femme a été retrouvée morte dans la nuit de mercredi à jeudi. Les policiers étaient intervenus après avoir entendu des bruits de violence dans un appartement. La victime, grièvement blessée, est décédée malgré l'intervention des secours. Son compagnon, présent sur place, a été interpellé et placé en garde à vue. La piste du féminicide est privilégiée. Dans le Loir-et-Cher, un influenceur a été placé en détention provisoire. Mounim Sabi est soupçonné d'avoir organisé et filmé des scènes de violence et d'humiliation, visant notamment des personnes en situation de grande précarité. Sa compagne est quant à elle placée sous contrôle judiciaire. Le couple doit être jugé en novembre. Et puis à Compiègne, les parents d'un étudiant décédé après une soirée de pré-intégration ont déposé plainte contre X. Il dénonce des pratiques de bizutage et évoque notamment de l'alcool et des défis imposés aux participants. Une enquête est en cours avec des analyses toxicologiques destinées à déterminer les circonstances exactes du décès.
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1: À Chambéry, le centre social du Biolay va pouvoir reprendre ses activités après l'incendie criminel qui avait lourdement endommagé ses locaux dans la nuit du 7 au 8 septembre. L'équipe va provisoirement s'installer dans l'espace jeune situé à quelques dizaines de mètres. Les activités reprendront lundi 5 octobre avec notamment des ateliers pour les enfants, des cours de français et des rendez-vous pour les seniors. Le centre estime ses pertes matérielles à 40 000 euros et recherche des dons, du matériel et des bénévoles. En Savoie, la Chambre régionale des comptes épingle la politique touristique du département. Dans un rapport consacré à Savoie Tourisme Durable et à ses filiales, les magistrats pointent notamment une situation financière dégradée avec plus de 7,6 millions d'euros de pertes sur la période étudiée, ainsi que des problèmes de gouvernance et des conflits d'intérêts. La Chambre demande au département de clarifier sa stratégie et ses relations avec les sociétés commerciales. À Aix-les-Bains, un automobiliste a été placé en détention après avoir renversé une octogénaire et pris la fuite. L'accident s'est produit dimanche, rue de Genève, dans une zone limitée à 20 km/h. Le conducteur, âgé de 38 ans et dont le permis avait été annulé, a comparu hier devant le tribunal de Chambéry. Côté tourisme, les hôteliers aixois veulent développer le tourisme d'affaires. L'objectif, compenser notamment le recul du thermalisme et mieux remplir les périodes creuses. De nouveaux hôtels doivent ouvrir d'ici 2028 avec environ 150 chambres supplémentaires. Les professionnels veulent donc attirer davantage de séminaires et également de congrès. Et puis ce week-end, c'est le retour de la grande braderie d'automne à Chambéry. Le rendez-vous aura lieu dimanche 27 septembre jusqu'à 18h avec des milliers d'articles proposés par les commerçants, exposants et particuliers. Les organisateurs attendent jusqu'à 80 000 visiteurs. À noter, les particuliers pourront installer leur stand dès samedi soir 21h et l'éclairage public sera maintenu durant la nuit. 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Dimanche, à partir de 17h, un concert caritatif exceptionnel se tiendra à l'église du Sacré-Cœur de Chambéry au profit des enfants orphelins d'Ukraine. Au programme Mise à Tango, 30 ans de passion avec plus de 100 interprètes et des musiciens de renommée internationale. Le tarif est de 15€ en pré-vente, 18€ sur place et c'est gratuit pour les moins de 12 ans. Les réservations sont possibles accessible sur HelloAsso ou auprès de l'Office de tourisme de Chambéry. C'était l'agenda de Radio Grand Lac. Merci à nos partenaires et on se retrouve tout de suite pour la météo.
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1: Pour ce dernier jour de semaine, quelques nuages pourraient faire leur apparition ce matin, mais peu à peu, le soleil va prendre le dessus, notamment dans le courant de l'après-midi. Ce matin, on a relevé 13 degrés du côté de Tresserve, 12 au Bourget-du-Lac et à Aix-les-Bains. Et puis pour cet après-midi, le mercure va grimper à 27 degrés, notamment du côté de Chambéry. Voilà donc pour vos prévisions météo. Je vous souhaite un excellent vendredi, mais aussi et surtout un très bon week-end à l'écoute du Grand Bain de la vie locale.
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1: Bonjour à toutes et à tous, voici l'essentiel de l'actualité de ce vendredi 25 septembre sur Radio Grand Lac. Le prix du diesel atteint un nouveau record en Europe. Le litre est désormais vendu en moyenne 2,23€ dans l'Union Européenne contre 2,16€ la semaine dernière. Des niveaux historiques sont enregistrés dans 19 pays dont la France, l'Allemagne et l'Italie. Cette flambée est liée notamment aux tensions sur les marchés de l'énergie dans le contexte des conflits au Moyen-Orient et en Ukraine. En France, le gouvernement a annoncé cette semaine une augmentation du plafond de la prime carburant que peuvent verser les employeurs, une mesure qui fait réagir le MEDEF, qui estime que les entreprises ne doivent pas avoir à prendre seules en charge cette hausse des prix. En politique, premier débat pour les candidats à la primaire socialiste, Olivier Faure, Jérôme Guedj, Ségolène Royal, Raphaël Glucksmann et Emmanuel Morel ont notamment affiché des positions différentes sur l'Ukraine, le conflit au Proche-Orient et surtout sur une éventuelle alliance avec la France insoumise lors des prochaines législatives. Sur le pouvoir d'achat en revanche, les 5 candidats se retrouvent autour de l'objectif d'une hausse des salaires. À Dijon, une femme a été retrouvée morte dans la nuit de mercredi à jeudi. Les policiers étaient intervenus après avoir entendu des bruits de violence dans un appartement. La victime, grièvement blessée, est décédée malgré l'intervention des secours. Son compagnon présent sur place a été interpellé et placé en garde à vue. La piste du féminicide est privilégiée. Dans le Loir-et-Cher, un influenceur a été placé en détention provisoire. Mounim Sabi est soupçonné d'avoir organisé et filmé des scènes de violence et d'humiliation, visant notamment des personnes en situation de grande précarité. Sa compagne est quant à elle placée sous contrôle judiciaire. Le couple doit être jugé en novembre. Et puis à Compiègne, les parents d'un étudiant décédé après une soirée de pré-intégration ont déposé plainte contre X. Il dénonce des pratiques de bizutage et évoque notamment de l'alcool et des défis imposés aux participants. Une enquête est en cours avec des analyses toxicologiques destinées à déterminer les circonstances exactes du décès.
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1: À Chambéry, le centre social du Biolay va pouvoir reprendre ses activités après l'incendie criminel qui avait lourdement endommagé ses locaux dans la nuit du 7 au 8 septembre. L'équipe va provisoirement s'installer dans l'espace jeune situé à quelques dizaines de mètres. Les activités reprendront lundi 5 octobre avec notamment des ateliers pour les enfants, des cours de français et des rendez-vous pour les seniors. Le centre estime ses pertes matérielles à 40 000 euros et recherche des dons, du matériel et des bénévoles. En Savoie, la Chambre régionale des comptes épingle la politique touristique du département. Dans un rapport consacré à Savoie Tourisme Durable et à ses filiales, les magistrats pointent notamment une situation financière dégradée avec plus de 7,6 millions d'euros de pertes sur la période étudiée ainsi que des problèmes de gouvernance et des conflits d'intérêts. La Chambre demande au département de clarifier sa stratégie et ses relations avec les sociétés commerciales. À Aix-les-Bains, un automobiliste a été placé en détention après avoir renversé une octogénaire et pris la fuite. L'accident s'est produit dimanche, rue de Genève, dans une zone limitée à 20 km/h. Le conducteur âgé de 38 ans et dont le permis avait été annulé a comparu hier devant le tribunal de Chambéry. Côté tourisme, les hôteliers aixois veulent développer le tourisme d'affaires. L'objectif, compenser notamment le recul du thermalisme et mieux remplir les périodes creuses. De nouveaux hôtels doivent ouvrir d'ici 2028 avec environ 150 chambres supplémentaires. Les professionnels veulent donc attirer davantage de séminaires et également de congrès. Et puis ce week-end, c'est le retour de la grande braderie d'automne à Chambéry. Le rendez-vous aura lieu dimanche 27 septembre jusqu'à 18h avec des milliers d'articles proposés par les commerçants, exposants et particuliers. Les organisateurs attendent jusqu'à 80 000 visiteurs. À noter, les particuliers pourront installer leur stand dès samedi soir 21h et l'éclairage public sera maintenu durant la nuit. 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Dimanche, à partir de 17h, un concert caritatif exceptionnel se tiendra à l'église du Sacré-Cœur de Chambéry au profit des enfants orphelins d'Ukraine. Au programme Mise à Tango, 30 ans de passion avec plus de 100 interprètes et des musiciens de renommée internationale. Le tarif est de 15 euros en pré-vente, 18 euros sur place et c'est gratuit pour les moins de 12 ans. Les réservations sont possibles sur Hello Asso ou auprès de l'Office de tourisme de Chambéry. C'était l'agenda de Radio Grand Lac. Merci à nos partenaires et on se retrouve tout de suite pour la météo.
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1: Pour ce dernier jour de semaine, quelques nuages pourraient faire leur apparition ce matin, mais peu à peu, le soleil va prendre le dessus, notamment dans le courant de l'après-midi. Ce matin, on a relevé 13 degrés du côté de Tresserve, 12 au Bourget du Lac et à Aix-les-Bains. Et puis pour cet après-midi, le mercure va grimper à 27 degrés, notamment du côté de Chambéry. Voilà donc pour vos prévisions météo. Je vous souhaite un excellent vendredi, mais aussi et surtout un très bon week-end à l'écoute du Grand Bain de la vie locale.
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1: Il est l'heure de votre horoscope en ce vendredi 25 septembre sur Radio Grand Lac. Nous allons voir ensemble ce que les astres vous réservent pour cette journée. Et on débute avec les béliers, une journée pour faire le tri dans vos priorités et écouter davantage votre intuition. Ne vous précipitez pas dans une décision importante. Les taureaux, vous aurez envie de défendre vos idées, mais attention aux informations incomplètes. Côté cœur, privilégiez la simplicité et la confiance. Les gémeaux, quelques imprévus pourraient ralentir vos projets, alors gardez votre calme. Une rencontre ou encore une discussion pourrait néanmoins égayer votre journée. Les cancers, la communication ne sera pas toujours très claire. Posez les bonnes questions avant de vous engager en famille, misez sur le dialogue. Les lions, vous pourriez manquer de visibilité sur une situation qui vous concerne. Prenez le temps de vérifier les détails, notamment côté finances. Les vierges, prudence avec l'argent et les promesses trop belles pour être vraies. Au travail, votre sens de l'organisation vous permettra de garder le cap. Les balances, votre énergie est au rendez-vous et vous pourriez avoir envie de passer à l'action. En amour, une petite attention fera beaucoup d'effet. Les scorpions, une journée un peu contrastée avec quelques doutes, mais aussi de belles possibilités. Votre diplomatie sera votre meilleur atout. Les sagittaires, un malentendu avec un proche est possible, mais rien qui ne puisse se régler avec une discussion. Ce soir, accordez-vous une vraie pause. Les capricornes, face à une consigne ou une décision importante, demandez des précisions plutôt que de supposer. Une conversation constructive pourrait débloquer une situation. Les Verseaux, ne vous laissez pas embarquer par les discours des autres, faites-vous votre propre opinion et avant une dépense, vérifiez bien vos comptes. Et nous terminons avec nos amis les Poissons. Évitez aujourd'hui les décisions financières prises dans la précipitation. Prenez du recul, vérifiez les informations et faites confiance à votre intuition.
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1: Très bon vendredi, merci à vous d'écouter Radio Grand Lac, Maxime pour vous accompagner. Alors moi je suis content parce que en ce vendredi matin, ça va un peu mieux, j'ai moins mal à la gorge, j'ai moins le rhume également et j'ai l'impression que ça s'entend un peu moins à l'antenne. Donc c'est plutôt positif, c'est chouette, mais je vais profiter quand même de ce week-end pour me reposer. Allez, on est parti. J'ai fait un monologue là, c'est incroyable. On est parti pour notre question du jour et ce matin c'est de nouveau une question de géographie. Dans quel pays d'Asie se trouve l'île de Java? Réponse A en Thaïlande, réponse B en Indonésie, réponse C en Malaisie ou réponse D dans les Philippines. Vous pouvez dès à présent jouer avec nous sur la page Facebook de Radio Grand Lac en message privé en nous envoyant la réponse A pour la Thaïlande, la réponse B pour l'Indonésie, la réponse C pour la Malaisie ou réponse D pour les Philippines. Et la bonne réponse, elle arrivera comme d'habitude juste après notre chanson du jour. Mais voici tout de suite votre éphéméride.
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1: En ce vendredi 25 septembre, c'est la journée nationale d'hommage aux Harkis et nous fêtons également les Hermann ainsi que les Firmin et les Lupita. Votre dicton du jour à la Saint-Firmin, l'hiver est en chemin. Du côté de votre chanson du jour, on remonte le temps au dimanche 25 septembre 1994. Ce jour-là, Youssou N'Dour et Néné Chéri étaient au sommet des charts français avec leur tube 7 Seconds et c'est pour ça qu'on va se l'écouter dans le grand bain de la vie locale avant de se retrouver juste après pour la réponse à notre question du jour. Très bon vendredi à l'écoute.

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1: Youssou N'Dour avec Néné Chéri dans les souvenirs des années 90 avec 7 Seconds à l'instant sur Radio Grand Lac. Merci d'être avec nous en ce vendredi matin. Ça y est, on arrive tout droit là vers le week-end et ça va faire plaisir. Dites-nous d'ailleurs aussi ce que vous comptez faire ce week-end. Je serais intéressé de savoir. Moi, ça va être du repos. Parce que bon, j'ai été malade pendant plus d'une semaine. C'était compliqué. Alors on va faire dodo un peu, ça va faire du bien. Allez, on est parti pour la réponse. Réponse à notre question du jour de ce vendredi, comme promis, qui, je rappelle, est une question de géographie. Dans quel pays d'Asie se trouve l'île de Java ? Réponse A, en Thaïlande. Réponse B, en Indonésie. Réponse C, en Malaisie. Ou réponse D, dans les Philippines ? Eh bien, la bonne réponse est évidemment la réponse B, en Indonésie. Et c'est un joli 77%, sans surprise, de bonnes réponses ce matin. Un grand bravo à vous toutes et vous tous. Et pour les petites explications, eh bien, Java est l'île la plus peuplée du monde, avec plus de 150 millions d'habitants. On y trouve l'ancienne capitale du pays, Jakarta. Voilà donc pour votre question du jour. J'espère quand même que vous avez appris de nouvelles choses aujourd'hui. Dans tous les cas, on se retrouvera à partir de lundi sur les bonnes ondes du Grand Bain de la vie locale. J'ai plus qu'à vous souhaiter un excellent vendredi, mais aussi et surtout un très bon week-end. Ciao, ciao.
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1: Bonjour à toutes et à tous, voici l'essentiel de l'actualité de ce vendredi 25 septembre sur Radio Grand Lac. Le prix du diesel atteint un nouveau record en Europe. Le litre est désormais vendu en moyenne 2,23€ dans l'Union Européenne contre 2,16€ la semaine dernière. Des niveaux historiques sont enregistrés dans 19 pays dont la France, l'Allemagne et l'Italie. Cette flambée est liée notamment aux tensions sur les marchés de l'énergie dans le contexte des conflits au Moyen-Orient et en Ukraine. En France, le gouvernement a annoncé cette semaine une augmentation du plafond de la prime carburant que peuvent verser les employeurs, une mesure qui fait réagir le MEDEF, qui estime que les entreprises ne doivent pas avoir à prendre seules en charge cette hausse des prix. En politique, premier débat pour les candidats à la primaire socialiste, Olivier Faure, Jérôme Guedj, Ségolène Royal, Raphaël Glucksmann et Emmanuel Maurel ont notamment affiché des positions différentes sur l'Ukraine, le conflit au Proche-Orient et surtout sur une éventuelle alliance avec la France insoumise lors des prochaines législatives. Sur le pouvoir d'achat, en revanche, les 5 candidats se retrouvent autour de l'objectif d'une hausse des salaires. À Dijon, une femme a été retrouvée morte dans la nuit de mercredi à jeudi. Les policiers étaient intervenus après avoir entendu des bruits de violence dans un appartement. La victime, grièvement blessée, est décédée malgré l'intervention des secours. Son compagnon, présent sur place, a été interpellé et placé en garde à vue. La piste du féminicide est privilégiée. Dans le Loir-et-Cher, un influenceur a été placé en détention provisoire. Mounim Sabi est soupçonné d'avoir organisé et filmé des scènes de violence et d'humiliation, visant notamment des personnes en situation de grande précarité. Sa compagne est quant à elle placée sous contrôle judiciaire. Le couple doit être jugé en novembre. Et puis à Compiègne, les parents d'un étudiant décédé après une soirée de pré-intégration ont déposé plainte contre X. Ils dénoncent des pratiques de bizutage et évoquent notamment de l'alcool et des défis imposés aux participants. Une enquête est en cours avec des analyses toxicologiques destinées à déterminer les circonstances exactes du décès.
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1: À Chambéry, le centre social du Biolay va pouvoir reprendre ses activités après l'incendie criminel qui avait lourdement endommagé ses locaux dans la nuit du 7 au 8 septembre. L'équipe va provisoirement s'installer dans l'espace jeune situé à quelques dizaines de mètres. Les activités reprendront lundi 5 octobre avec notamment des ateliers pour les enfants, des cours de français et des rendez-vous pour les seniors. Le centre estime ses pertes matérielles à 40 000 euros et recherche des dons, du matériel et des bénévoles. En Savoie, la Chambre régionale des comptes épingle la politique touristique du département. Dans un rapport consacré à Savoie Tourisme Durable et à ses filiales, les magistrats pointent notamment une situation financière dégradée avec plus de 7,6 millions d'euros de pertes sur la période étudiée, ainsi que des problèmes de gouvernance et des conflits d'intérêts. La Chambre demande au département de clarifier sa stratégie et ses relations avec les sociétés commerciales. À Aix-les-Bains, un automobiliste a été placé en détention après avoir renversé une octogénaire et pris la fuite. L'accident s'est produit dimanche, rue de Genève, dans une zone limitée à 20 km/h. Le conducteur, âgé de 38 ans et dont le permis avait été annulé, a comparu hier devant le tribunal de Chambéry. Côté tourisme, les hôteliers aixois veulent développer le tourisme d'affaires. L'objectif, compenser notamment le recul du thermalisme et mieux remplir les périodes creuses. De nouveaux hôtels doivent ouvrir d'ici 2028 avec environ 150 chambres supplémentaires. Les professionnels veulent donc attirer davantage de séminaires et également de congrès. Et puis ce week-end, c'est le retour de la grande braderie d'automne à Chambéry. Le rendez-vous aura lieu dimanche 27 septembre jusqu'à 18h avec des milliers d'articles proposés par les commerçants, exposants et particuliers. Les organisateurs attendent jusqu'à 80 000 visiteurs. À noter, les particuliers pourront installer leur stand dès samedi soir 21h et l'éclairage public sera maintenu durant la nuit. Place maintenant à l'agenda de Radio Grand Lac avec nos partenaires. Dimanche, à partir de 17h, un concert caritatif exceptionnel se tiendra à l'église du Sacré-Cœur de Chambéry au profit des enfants orphelins d'Ukraine. Au programme Mise à Tango, 30 ans de passion avec plus de 100 interprètes et des musiciens de renommée internationale. Le tarif est de 15€ en pré-vente, 18€ sur place et c'est gratuit pour les moins de 12 ans. Les réservations sont sont possibles sur HelloAsso ou auprès de l'Office de tourisme de Chambéry. C'était l'agenda de Radio Grand Lac. Merci à nos partenaires et on se retrouve tout de suite pour la météo.
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1: Pour ce dernier jour de semaine, quelques nuages pourraient faire leur apparition ce matin, mais peu à peu, le soleil va prendre le dessus, notamment dans le courant de l'après-midi. Ce matin, on a relevé 13 degrés du côté de Tresserve, 12 au Bourget-du-Lac et à Aix-les-Bains. Et puis pour cet après-midi, le mercure va grimper à 27 degrés, notamment du côté de Chambéry. Voilà donc pour vos prévisions météo. Je vous souhaite un excellent vendredi, mais aussi et surtout un très bon week-end à l'écoute du Grand Bain de la vie locale.
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1: Bonjour à toutes et à tous, voici l'essentiel de l'actualité de ce vendredi 25 septembre sur Radio Grand Lac. Le prix du diesel atteint un nouveau record en Europe. Le litre est désormais vendu en moyenne 2,23€ dans l'Union Européenne contre 2,16€ la semaine dernière. Des niveaux historiques sont enregistrés dans 19 pays dont la France, l'Allemagne et l'Italie. Cette flambée est liée notamment aux tensions sur les marchés de l'énergie dans le contexte des conflits au Moyen-Orient et en Ukraine. En France, le gouvernement a annoncé cette semaine une augmentation du plafond de la prime carburant que peuvent verser les employeurs, une mesure qui fait réagir le MEDEF, qui estime que les entreprises ne doivent pas avoir à prendre seules en charge cette hausse des prix. En politique, premier débat pour les candidats à la primaire socialiste, Olivier Faure, Jérôme Guedj, Ségolène Royal, Raphaël Glucksmann et Emmanuel Morel ont notamment affiché des positions différentes sur l'Ukraine, le conflit au Proche-Orient et surtout sur une éventuelle alliance avec la France insoumise lors des prochaines législatives. Sur le pouvoir d'achat en revanche, les 5 candidats se retrouvent autour de l'objectif d'une hausse des salaires. À Dijon, une femme a été retrouvée morte dans la nuit de mercredi à jeudi. Les policiers étaient intervenus après avoir entendu des bruits de violence dans un appartement. La victime, grièvement blessée, est décédée malgré l'intervention des secours. Son compagnon présent sur place a été interpellé et placé en garde à vue. La piste du féminicide est privilégiée. Dans le Loir-et-Cher, un influenceur a été placé en détention provisoire. Mounim Sabi est soupçonné d'avoir organisé et filmé des scènes de violence et d'humiliation visant notamment des personnes en situation de grande précarité. Sa compagne est quant à elle placée sous contrôle judiciaire. Le couple doit être jugé en novembre. Et puis à Compiègne, les parents d'un étudiant décédé après une soirée de pré-intégration ont déposé plainte contre X. Il dénonce des pratiques de bizutage et évoque notamment de l'alcool et des défis imposés aux participants. Une enquête est en cours avec des analyses toxicologiques destinées à déterminer les circonstances exactes du décès.
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1: À Chambéry, le centre social du Biolay va pouvoir reprendre ses activités après l'incendie criminel qui avait lourdement endommagé ses locaux dans la nuit du 7 au 8 septembre. L'équipe va provisoirement s'installer dans l'espace jeune situé à quelques dizaines de mètres. Les activités reprendront lundi 5 octobre avec notamment des ateliers pour les enfants, des cours de français et des rendez-vous pour les seniors. Le centre estime ses pertes matérielles à 40 000 euros et recherche des dons, du matériel et des bénévoles. En Savoie, la Chambre régionale des comptes épingle la politique touristique du département. Dans un rapport consacré à Savoie Tourisme Durable et à ses filiales, les magistrats pointent notamment une situation financière dégradée avec plus de 7,6 millions d'euros de pertes sur la période étudiée ainsi que des problèmes de gouvernance et des conflits d'intérêts. La Chambre demande au département de clarifier sa stratégie et ses relations avec les sociétés commerciales. À Aix-les-Bains, un automobiliste a été placé en détention après avoir renversé une octogénaire et pris la fuite. L'accident s'est produit dimanche, rue de Genève, dans une zone limitée à 20 km/h. Le conducteur, âgé de 38 ans et dont le permis avait été annulé, a comparu hier devant le tribunal de Chambéry. Côté tourisme, les hôteliers aixois veulent développer le tourisme d'affaires. L'objectif, compenser notamment le recul du thermalisme et mieux remplir les périodes creuses. De nouveaux hôtels doivent ouvrir d'ici 2028 avec environ 150 chambres supplémentaires. Les professionnels veulent donc attirer davantage de séminaires et également de congrès. Et puis ce week-end, c'est le retour de la grande braderie d'automne à Chambéry. Le rendez-vous aura lieu dimanche 27 septembre jusqu'à 18h avec des milliers d'articles proposés par les commerçants, exposants et particuliers. Les organisateurs attendent jusqu'à 80 000 visiteurs. À noter, les particuliers pourront installer leur stand dès samedi soir 21h et l'éclairage public sera maintenu durant la nuit. Place maintenant à l'agenda de Radio Grand Lac avec nos partenaires. Dimanche, à partir de 17h, un concert caritatif exceptionnel se tiendra à l'église du Sacré-Cœur de Chambéry au profit des enfants orphelins d'Ukraine. Au programme Mise à Tango, 30 ans de passion avec plus de 100 interprètes et des musiciens de renommée internationale. Le tarif est de 15 euros en pré-vente, 18 euros sur place et c'est gratuit pour les moins de 12 ans. Les réservations sont rapidement possible sur Hello Asso ou auprès de l'Office de tourisme de Chambéry. C'était l'agenda de Radio Grand Lac. Merci à nos partenaires et on se retrouve tout de suite pour la météo.
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1: Pour ce dernier jour de semaine, quelques nuages pourraient faire leur apparition ce matin, mais peu à peu, le soleil va prendre le dessus, notamment dans le courant de l'après-midi. Ce matin, on a relevé 13 degrés du côté de Tresserve, 12 au Bourget du Lac et à Aix-les-Bains. Et puis pour cet après-midi, le mercure va grimper à 27 degrés, notamment du côté de Chambéry. Voilà donc pour vos prévisions météo. Je vous souhaite un excellent vendredi, mais aussi et surtout un très bon week-end à l'écoute du Grand Bain de la vie locale.
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2: Il est l'heure de votre horoscope en ce vendredi 25 septembre sur Radio Grand Lac. Nous allons voir ensemble ce que les astres vous réservent pour cette journée. Et on débute avec les béliers, une journée pour faire le tri dans vos priorités et écouter davantage votre intuition. Ne vous précipitez pas dans une décision importante. Les taureaux, vous aurez envie de défendre vos idées, mais attention aux informations incomplètes. Côté cœur, privilégiez la simplicité et la confiance. Les gémeaux, quelques imprévus pourraient ralentir vos projets, alors gardez votre calme. Une rencontre ou encore une discussion pourrait néanmoins égayer votre journée. Les cancers, la communication ne sera pas toujours très claire. Posez les bonnes questions avant de vous engager en famille, misez sur le dialogue. Les lions, vous pourriez manquer de visibilité sur une situation qui vous concerne. Prenez le temps de vérifier les détails, notamment côté finances. Les vierges, prudence avec l'argent et les promesses trop belles pour être vraies. Au travail, votre sens de l'organisation vous permettra de garder le cap. Les balances, votre énergie est au rendez-vous et vous pourriez avoir envie de passer à l'action. En amour, une petite attention fera beaucoup d'effet. Les scorpions, une journée un peu contrastée avec quelques doutes, mais aussi de belles possibilités. Votre diplomatie sera votre meilleur atout. Les sagittaires, un malentendu avec un proche est possible, mais rien qui ne puisse se régler avec une discussion. Ce soir, accordez-vous une vraie pause. Les capricornes, face à une consigne ou une décision importante, demandez des précisions plutôt que de supposer. Une conversation constructive pourrait débloquer une situation. Les Verseaux, ne vous laissez pas embarquer par les discours des autres, faites-vous votre propre opinion et avant une dépense, vérifiez bien vos comptes. Et nous terminons avec nos amis les poissons. Évitez aujourd'hui les décisions financières prises dans la précipitation. Prenez du recul, vérifiez les informations et faites confiance à votre intuition.
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2: Très bon vendredi, merci à vous d'écouter Radio Grand Lac, Maxime pour vous accompagner. Alors moi je suis content parce que en ce vendredi matin, ça va un peu mieux, j'ai moins mal à la gorge, j'ai moins le rhume également et j'ai l'impression que ça s'entend un peu moins à l'antenne. Donc c'est plutôt positif, c'est chouette, mais je vais profiter quand même de ce week-end pour me reposer. Allez, on est parti. J'ai fait un monologue là, c'est incroyable. On est parti pour notre question du jour et ce matin c'est de nouveau une question de géographie. Dans quel pays d'Asie se trouve l'île de Java? Réponse A en Thaïlande, réponse B en Indonésie, réponse C en Malaisie ou réponse D dans les Philippines. Vous pouvez dès à présent jouer avec nous sur la page Facebook de Radio Grand Lac en message privé en nous envoyant la réponse A pour la Thaïlande, la réponse B pour l'Indonésie, la réponse C pour la Malaisie ou réponse D pour les Philippines. Et la bonne réponse, elle arrivera comme d'habitude juste après notre chanson du jour. Mais voici tout de suite votre éphéméride.
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2: En ce vendredi 25 septembre, c'est la journée nationale d'hommage aux Harkis et nous fêtons également les Hermann ainsi que les Firmin et les Lupita. Votre dicton du jour à la Saint-Firmin, l'hiver est en chemin. Du côté de votre chanson du jour, on remonte le temps au dimanche 25 septembre 1994. Ce jour-là, Youssou N'Dour et Néné Chéri étaient au sommet des charts français avec leur tube 7 Seconds et c'est pour ça qu'on va se l'écouter dans le grand bain de la vie locale avant de se retrouver juste après pour la réponse à notre question du jour. Très bon vendredi. Allez.

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1: Youssou N'Dour avec Néné Chérie dans les souvenirs des années 90 avec 7 Seconds à l'instant sur Radio Grand Lac. Merci d'être avec nous en ce vendredi matin. Ça y est, hein, on arrive tout droit là vers le week-end et ça va faire plaisir. Dites-nous d'ailleurs aussi ce que vous comptez faire ce week-end. Je serais intéressé de savoir. Moi, ça va être du repos. Hein, parce que bon, j'ai été malade pendant plus d'une semaine. C'était compliqué. Hein. Alors on va faire dodo un peu, ça va faire du bien. Allez, on est parti pour la réponse. Réponse à notre question du jour de ce vendredi, comme promis, qui, je rappelle, est une question de géographie. Dans quel pays d'Asie se trouve l'île de Java ? Réponse A, en Thaïlande. Réponse B, en Indonésie. Réponse C, en Malaisie. Ou réponse D, dans les Philippines ? Eh bien, la bonne réponse est évidemment la réponse B, en Indonésie. Et c'est un joli 77%, sans surprise, hein, de bonnes réponses ce matin. Un grand bravo à vous toutes et vous tous. Et pour les petites explications, eh bien, Java est l'île la plus peuplée du monde, avec plus de 150 millions d'habitants. On y trouve l'ancienne capitale du pays, Jakarta. Voilà donc pour votre question du jour. J'espère quand même que vous avez appris de nouvelles choses aujourd'hui. Dans tous les cas, on se retrouvera à partir de lundi sur les bonnes ondes du Grand Bain de la vie locale. J'ai plus qu'à vous souhaiter un excellent vendredi, mais aussi et surtout un très bon week-end. Ciao, ciao.
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2: Une Heure, Une Commune en direct en ce vendredi 25 septembre. Bonjour à toutes et à tous. Très heureux de vous retrouver pour ce direct en partenariat avec, bien sûr, l'Association des maires de Savoie pour toutes les émissions Une Heure, Une Commune et en partenariat avec la commune de Challes-les-Eaux qui a rejoint le grand bain de la vie locale il y a quelques temps. Et donc, nous allons faire cette émission pendant un moment pour parler des 20 ans, pour parler d'un anniversaire. On va souffler ensemble 20 bougies, les 20 ans de la médiathèque Samivelle. Médiathèque située à Challes-les-Eaux, on va la connaître un petit peu mieux. On va connaître l'histoire de cette médiathèque, ce qu'on peut y trouver. On va parler de l'anniversaire qui se déroulera le samedi 3 octobre. On a plein de choses à dire. On va comprendre un peu mieux ce nom de Samivelle pour celles et ceux qui ne connaissent pas. Et pour en parler, j'ai deux personnes. Alors à tout seigneur, tout honneur, on va commencer par Madame le maire adjoint. Evelyne Alexandre, bonjour Evelyne.
3: Bonjour à vous.
2: Vous allez bien Evelyne ?
3: Bonjour à tous et à toutes. Oui, je vais bien,
2: alors,
3: pas de souci.
2: Vous êtes adjointe à la culture, donc ok, c'est très bien que vous soyez là ce matin.
3: Oui.
2: À l'animation.
3: Oui.
2: Et on sait que Challes-les-Eaux est une commune animée. On a encore eu les meilleurs échos sur le feu d'artifice du 4 septembre qui paraît-il était en tout point incroyable.
3: Il était vraiment très très beau et très apprécié, oui c'est vrai.
2: En plus il faisait beau au-dessus du plan d'eau de Challes.
3: Et en fait moi j'étais très étonnée du nombre de personnes qui sont venues, sachant que la date ne représentait rien en fait. Puisque le 13 juillet on n'a pas pu le tirer pour cause de sécheresse. Et du coup, je m'étais dit, mais le 4 septembre, si ça se trouve, on n'aura peut-être pas grand monde. Et en fait, si, il y avait énormément de monde.
2: Ah oui, tout à fait, il y avait du monde, parce que justement, on a été un petit peu privés de ces moments festifs à cause de la sécheresse et de la canicule.
3: Oui, tout à fait.
2: Donc, tout le monde était content de se retrouver. Mais alors, je vois dans votre délégation, vous êtes délégué aussi à l'heure civique.
3: Oui, tout à fait.
2: Que veut dire cette belle expression ?
3: Alors, l'heure civique, c'est trouver des bénévoles qui pourraient aider une heure par mois ou plus, qui pourraient aider aussi des associations, des collectivités qui sont demandeuses. Donc, on a à peu près une centaine de bénévoles pour l'instant, mais ça reste encore à développer parce que pour l'instant, nous n'avons pas vraiment de demandeurs.
2: Oui.
3: Voilà. Donc, il faut qu'on se fasse connaître. Pour des gens qui peuvent avoir besoin, je sais pas, d'une heure de ménage, de tondre leur pelouse, des choses comme ça.
2: Des personnes âgées ou pas que peut-être, ou
3: pas
2: des personnes
3: que.
2: Voilà qui n'ont peut-être pas le temps, qui ont plus la force de le faire.
3: Voilà, tout à fait, absolument.
2: Et donc vous cherchez des bénévoles de Challes-les-Eaux ou d'autres communes qui sont prêts à aller bien plus leur temps.
3: Principalement, on va dire de Challes-les-Eaux. Principalement sur Challes-les-Eaux dans un premier temps. Là, on a déjà une centaine de personnes qui sont prêtes à aider.
2: Oui.
3: Et par contre, bon, on attend qu'on soit un peu plus connu pour qu'il y ait des demandeurs. Parce que pour l'instant, on n'a pas...
2: On a
3: des bénévoles, mais on n'a pas de quoi.
2: Il y a des bénévoles, mais il n'y a pas de demandeurs face à ça.
3: Bah, oui, écoutez, tout à fait.
2: Ça va venir, ça va s'installer.
3: Oui, bien sûr.
2: Ça va s'installer. En tout cas, c'est une belle délégation. Culture, animation et heure civique. Merci d'être là, Evelyne Alexandre. Et puis, on a avec nous la directrice de la médiathèque, qui est un petit peu l'histoire de la médiathèque, puisqu'elle était là à ses débuts. Et c'est un petit peu son bébé, c'est un petit peu aussi les 20 ans de son bébé. Hélène Monneret, qui est là. Bonjour, Hélène. Bonjour, madame la directrice.
4: Bonjour à toutes et bonjour à tous.
2: Vous allez bien? Approchez-vous un petit peu du micro, voilà. Mais elle le fait bien, bien droite sur le siège. Alors, comment ça va Hélène?
4: Je vais bien, merci.
2: Alors, il paraît que vous n'êtes pas de Challes, vous êtes franc-comtoise.
4: Oui, c'est vrai.
2: Comme les horloges.
4: Oui.
2: Vous êtes d'où en Franche-Comté?
4: Besançon.
2: Besançon, donc belle ville aussi. Et vous êtes arrivée à Challes-les-Eaux après avoir mené des études, je crois, à Lyon.
4: À Lyon, oui, tout à fait. Et ensuite à Grenoble.
2: Ouais. Et puis?
4: À l'issue de mes études, j'ai passé le concours de bibliothécaire que j'ai eu.
2: Un concours qui est difficile, je crois.
4: Oui, qui est très sélectif. Et puis, donc, je cherchais un petit peu dans la région des postes. enfin un poste. Et j'ai vu cette annonce de Châles Les Eaux, à laquelle j'ai répondu.
2: Ouais.
4: Donc à l'époque, en fait, en...
2: Approche-toi un petit peu du
4: micro. En 95, voilà. Il y a eu, suite aux élections, une nouvelle équipe municipale.
2: Avec Daniel Grosjean.
4: Voilà, tout à fait. Et il y avait des élus qui étaient vraiment motivés pour créer une bibliothèque à Châles-les-Eaux. Mmh. À Châles-les-Eaux, il n'y avait pas de bibliothèque, hormis la bibliothèque paroissiale.
2: Mmh. D'accord, oui.
4: Qui comptait 12 lecteurs.
2: D'accord.
4: Donc, le conseil...
2: Comme le nombre d'apôtres.
4: Voilà, c'est ça.
2: Ça tombe bien.
4: Donc, le conseil municipal n'était pas forcément d'accord pour créer une bibliothèque parce que...
2: Voyons,
4: voilà, on
2: est-ce
4: se
2: qu'il
4: disait...
2: y avait un besoin.
4: Exactement. Et puis, il y avait ce groupe d'élus qui étaient vraiment très motivés. Donc, Pierre Pellier, Marie-Lou Laloy et Elisabeth Loyer. Je la cite parce
2: bien
4: que
2: sûr,
4: depuis,
2: vous avez bien raison.
4: Elle est décédée et qu'on a nommé la salle culturelle Elisabeth Loyer dans notre
2: d'accord,
4: bibliothèque.
2: D'accord.
4: Voilà, donc ce groupe d'élus a poussé pour cette création de bibliothèque, a passé une annonce et le soir même de mon entretien, j'ai été recrutée.
2: Ils ont fait un bon choix, là, je crois. Hein.
4: Voilà, bah, j'espère.
2: 20 ans après, vous êtes toujours là.
4: Voilà, je suis toujours là. Donc, c'était une première bibliothèque, puisque il n'y avait pas vraiment de locaux disponibles à Châles-les-Eaux à cette époque-là. Et on voulait aussi me faire, faire mes preuves. Donc, ils ont monté une association, d'abord. Alors que moi, j'avais un... enfin, je voulais un statut, évidemment. Je voulais être... enfin...
2: Oui.
4: On vous voulait être
2: titulaire
4: embauché
2: et puis,
4: mairie,
2: et puis embauché
4: bon.
2: Par la mairie. Voilà,
4: voilà. Mais ils ont fait
2: vous un contrat de droit public.
4: Voilà, tout à fait. Et pendant un an, eh bien, j'ai monté cette première bibliothèque dans un local provisoire. C'était deux classes qui avaient été... c'était des anciennes classes, en fait. Mmh. Deux Algéco.
2: Oui.
4: Et ça a été la première bibliothèque. Donc, on a ouvert en 98, j'ai choisi le mobilier, tous les livres, parce qu'il n'y avait rien du tout,
2: ouais.
4: L'informatique. Et j'avais avec moi, heureusement, une équipe de bénévoles qui avait été recrutée avant moi.
2: Ouais.
4: Donc, 15 bénévoles qui étaient là pour me soutenir, pour m'aider à équiper les livres, cataloguer les livres, c'est-à-dire les rentrer dans la base, puisqu'on était informatisé dès le départ.
2: Ouais.
4: Voilà, et c'est comme ça que l'aventure a commencé.
2: Est-ce que vous vous souvenez des premiers jours d'ouverture?
4: Ah oui.
2: Quelle était l'ambiance? Est-ce qu'il y a eu du monde tout de suite? Est-ce que la mayonnaise a pris tout de suite?
4: Tout de suite. On a eu très vite 900 000 abonnés. Donc c'était énorme en fait.
2: Combien?
4: 900 000 abonnés.
2: Ah, entre,
4: 900,
2: ah, d'accord,
4: entre 900 et 1000, pardon.
2: Entre 900 et 1000, je comprenais.
4: Entre 900 et 1000,
2: abonnés, non. Mais c'est la plus grosse bibliothèque de France, du monde.
4: Non. C'était
2: oui,
4: un
2: d'accord,
4: succès,
2: ouais, donc bien.
4: Oui, oui.
2: Donc, le premier jour d'ouverture, c'était quand
4: vous... c'était le 1er avril 98.
2: Et ce n'était pas un poisson.
4: Non.
2: Le 1er avril 98, donc Hélène est devenue directrice. Vous étiez la seule...
4: oui, la seule salariée à l'époque.
2: Salariée à l'époque. Oui. Il y avait des bénévoles et on salue encore tous les bénévoles qui nous écoutent. Et on a une pensée chaleureuse pour celles et ceux qui nous ont quittés. Et depuis maintenant, vous êtes combien à travailler?
4: On est 4 salariés actuellement.
2: 4 salariés, donc c'est monté en gamme, on va parler un peu.
4: Et on a 14 bénévoles, toujours.
2: 14 bénévoles aussi.
4: Voilà, dont certaines qui faisaient partie du noyau dur à l'époque.
2: D'il y a 20 ans.
4: Oui.
2: Et qui vous ont supporté.
4: Voilà.
2: Et bien écoutez, en tout cas, ils ont bien fait parce que ça fait vraiment une très belle équipe. Oui, qu'est-ce que je voulais dire? Donc maintenant, il y a combien d'abonnés?
4: Oh bon, c'est il y a 1120, oui, ça pas tellement.
2: Non, mais il y a eu un engouement
4: qui est resté
2: dès le départ.
4: Oui.
2: Et c'est vous qui avez sélectionné les livres au départ, les premiers livres, tout ça.
4: Oui, au départ, on a ouvert avec 2500 livres. Et 500 livres prêtés par la bibliothèque départementale.
2: Oui.
4: Et aujourd'hui, on en est à 20 000 livres.
2: 20 000
4: documents, on va dire. Voilà, enfin, oui, moi, j'appelle ça donc, documents.
2: Médiathèque, donc CD, voilà, il y a les livres et puis
4: revues,
2: puis il y a tout. On en parlera tout à l'heure. Alors, la question que tout le monde se pose, on en parlait en off, même avant le début de l'émission, ce nom de Samivelle. Alors, vous connaissez, on salue aussi le maire de Châles-les-Eaux, oui. Julien Donzel, qui connaissait cette Samivelle. Personne. Qu'est-ce que vous pouvez nous dire sur ce nom de Samivelle, pour celles et ceux qui ne connaissent pas?
4: Alors, Samivelle, déjà, c'est un pseudonyme.
2: C'est un nom de plume.
4: Oui, c'est un nom de plume. Il s'appelle, enfin, il s'appelait, puisqu'il est mort en
2: 1992,
4: à Grenoble.
2: Oui.
4: Samivelle, c'est Paul Gaillet-Tancrède.
2: Très bien, c'est bravo. C'est ça. Sans aucune note, hein, elle le sort. Hein.
4: Voilà. On l'a choisi parce que on cherchait une personnalité d'envergure nationale. Et qui représentait la culture sous toutes ses facettes. Donc oui. C'est pour ça que Samivelle, moi je le connaissais principalement de par ses aquarelles, qui étaient publiées à l'origine dans des revues de montagne, mais j'avais vu ça dans ma famille. Et Julien connaissait également, parce que Samivelle a un lien avec la Savoie.
2: Oui, oui, tout à fait. Sa maman était des Contamines,
4: voilà,
2: Montjoie.
4: Hein. Contamines, Montjoie, il avait un chalet là-bas, il passait beaucoup de temps là-bas. Et il a fait aussi ses études au lycée de Chambéry. Il a eu comme prof Daniel Rops.
2: Daniel Rops,
4: qui est connu donc,
2: qui a habité pendant longtemps à Tresserve et qui est un des plus grands auteurs français. Et donc, alors oui, cette personne, il a commencé par faire des illustrations de montagne, des aquarelles de montagne.
4: Très belles aquarelles qu'on voit à la bibliothèque, on en a aussi. Et il a écrit beaucoup, il a été un explorateur.
2: Ouais, photographe, tout
4: photographe,
2: ça.
4: Photographe, il a fait des films, des documentaires, enfin, il a vraiment toutes les...
2: Oui,
4: toutes
2: oui les c'est une personne qui avait énormément de talent et qu'on ne connaît pas plus que ça.
4: Voilà.
2: Hein, qui mériterait d'être remis un peu au goût du jour et que ses œuvres soient remises en avant. Donc, vous avez choisi ce nom de Samivelle en quelle période?
4: Pour les 10 ans de la médiathèque.
2: Pour les 10 ans. Donc, si je compte bien, ça va faire 10 ans.
4: Oui, tout à fait.
2: Puisqu'on fête les 20 ans. Donc, le nom de Samivelle qui n'avait aucun lien avec Châles-les-Eaux. Hein.
4: Non, pas de lien avec Châles-les-Eaux, mais avec la Savoie.
2: Avec la Savoie dans son sens large. Alors, en 20 ans, vous avez donc participé à tous les changements. Qu'est-ce qui a le plus changé dans cette bibliothèque au départ qui est devenue une médiathèque?
4: Ah ben c'est surtout qu'on a eu la joie de pouvoir construire un bâtiment neuf.
2: Mmh.
4: Donc la construction, le projet a démarré en 2003 à peu près. Et on a ouvert ce nouveau bâtiment en 2005.
2: Oui.
4: Donc un bâtiment spécialement dédié à la médiathèque qui est sur 2 étages, qui est très vitré, qui a vraiment un cadre... très agréable, puisqu'on donne sur les arbres, on est en pleine
2: nature. Oui, sur un parc derrière. Hein.
4: Oui, face au lycée hôtelier. Et donc, c'est ça, quoi, le principal...
2: Oui, au départ, donc, vous étiez dans des Algeco, vous disiez tout à l'heure,
4: ouais.
2: Hein,
4: ouais.
2: Qui étaient à quel niveau?
4: Ils étaient entre la mairie et l'ancienne poste.
2: D'accord, voilà. D'accord, oui, donc vous avez des conditions de travail bien, bien plus confortables
4: oui,
2: maintenant avec le temps.
4: Et il y a de l'espace, parce
2: et
4: que là on
2: l'espace.
4: Est dans un bâtiment de 703 mètres carrés sur 2 étages.
2: 2 étages, d'accord. Et qu'est-ce, par rapport à ça, qu'est-ce qui n'a pas changé? Je pense qu'il y a la qualité de l'accueil qui est toujours la même, le sourire de la directrice
4: et
2: qui est toujours le même.
4: Et pas que de la directrice, de toute l'équipe.
2: De toute l'équipe, hein. Tout à fait.
4: Et des bénévoles aussi.
2: Et autrement, au niveau des méthodes de travail, je pense que c'est...
4: Ah ben
2: c'est
4: on a étoffé notre offre, bien sûr.
2: Ouais.
4: On a énormément, on fait énormément d'animations par an.
2: Oui.
4: Ça à peu près 200,
5: de très, très dynamique,
4: 200 animations. Alors, principalement axées sur la jeunesse, c'est vrai, parce que le public adulte est plus difficile à conquérir. Mais on a aussi des propositions pour adultes. Donc, au niveau des... Vous voulez que je détaille un petit peu
2: les... Ah, mais allez-y, vous avez la parole, chère Hélène Monneret, directrice de la médiathèque Samivelle à Châles-les-Eaux. Dites-nous tout.
4: Alors... les animations jeunesse sont très régulières. On a les marmottines, par exemple, tous les 15 jours, donc ce sont des heures du compte, mais pour les tout petits, 0-3 ans.
2: Oui.
4: Et puis on alterne avec l'heure du compte, qui est à partir de 4 ans. Le mercredi à 17h. Le samedi matin, on pense aussi aux personnes qui ne peuvent pas être libres le mercredi. Donc on a une animation musicale 5 fois par an à peu près. On a pour les petits aussi une opération qu'on réitère chaque année qui s'appelle Première Page. Et qui consiste à offrir un livre à tous les enfants nés ou adoptés.
2: D'accord.
4: L'année d'avant. Ça, c'est une
2: D'accord.
4: opération que font pas mal de bibliothèques, qui est relayée par les bibliothèques en Savoie, Haute-Savoie, et qui est organisée par Savoie Biblio en partenariat avec la CAF et la MSA.
2: D'accord.
4: Voilà. Donc
2: D'accord.
4: ça, c'est une opération, c'est un temps fort qu'on fait toutes les années au mois de mai. Donc
2: D'accord.
4: avec des animations, des spectacles pour promouvoir la lecture aux tout-petits.
2: Ben, c'est très
4: et
2: bien.
4: Puis surtout l'accompagnement des parents dans cette approche du livre.
2: D'accord, d'accord, d'accord.
4: Voilà. On promeut aussi le cinéma avec la fête du court-métrage. Toutes les années en mars.
2: D'accord. Alors, vous passez des films.
4: On passe des, voilà.
2: C'est en lien avec le Challenger, avec le cinéma de
4: non,
2: Charles.
4: C'est
2: non,
4: vraiment dans
2: c'est
4: les bibliothèques.
2: Vous. C'est dans les bibliothèques.
4: C'est la fête du cours, c'est du cinéma en bibliothèque, finalement. Voilà. On a Bib en scène. Alors là, ce sont des spectacles qui sont proposés dans les bibliothèques, mais des spectacles de compagnies professionnelles. Donc, chaque année, on propose un spectacle d'une compagnie professionnelle d'art vivant. Ça peut aller du cirque à la danse, au théâtre, selon les années. Et ça peut être soit pour le public adulte, soit pour le public jeunesse.
2: Oui, d'accord. Donc,
4: donc
2: c'est
4: ça,
2: vraiment
4: c'est
2: multigénérationnel. Hein.
4: Oui. Voilà, on a aussi en novembre, on a la semaine EJA, édition jeunesse accessible. Donc là, on se focalise plutôt sur un public empêché, éloigné de la lecture, porteur de handicap.
2: Oui, bien sûr. Oui.
4: On a des collections qui sont adaptées pour les 10, des collections pour les malvoyants, des livres tactiles, quelques livres en braille qu'on propose au public. Et puis à cette occasion-là, pendant cette semaine-là, on fait des animations liées au handicap en général. Voilà. On a un partenariat très intéressant aussi avec Malraux Scène Nationale.
2: D'accord, à Chambéry.
4: Chambéry. Mmh. Ça, c'est un partenariat historique que j'ai depuis le début qui s'appelle. Enfin, maintenant, c'est Malraux Nomade, ce dispositif. C'est Malraux qui propose des spectacles décentralisés, finalement.
2: Oui.
4: Et donc, on va en avoir un en février, là, qui s'appelle Trou Ouest. Ça c'est intéressant et c'est pour le public adulte. On a évidemment un partenariat avec les structures petite enfance de notre commune, la crèche, le RPE. On a aussi un partenariat avec le CIVU. Alors l'IME c'est plus compliqué, c'est un peu variable.
2: Institut médico-éducatif.
4: Oui,
2: hein.
4: C'est ouais. ça. Le SEAS on a repris aussi l'année dernière, on leur a proposé des courts-métrages justement, donc ça c'est les jeunes mineurs non accompagnés, le SES qui est
2: D'accord.
4: sur notre commune. Et puis épisodiquement également partenariat avec le lycée hôtelier qui est en face.
2: Bien sûr. Donc voilà. Oui c'est vraiment c'est ciblé vraiment pour les populations, pour toutes les populations. Evelyne Alexandre, et donc quand on est adjointe à la culture, justement, on doit être heureuse de voir que cette culture est portée au plus proche de chacun et peut-être à des publics qui ne viendraient pas dans des médiathèques ou des bibliothèques s'il n'y avait pas ces événements, ces animations.
5: Oui, tout à fait. Et puis elles font un travail remarquable. Franchement, elles sont impliquées tout autant les salariés que les bénévoles. Et franchement, c'est chouette ce qu'elles font.
2: Oui, ouais, tout à fait.
5: Très bien. Il y a aussi une chose que tu n'as pas dite, c'est que vous faites aussi des expositions.
4: Oui.
5: Il y en a une en ce moment sur le handicap.
4: Alors, c'est pas en ce moment.
5: C'est dans le mois de novembre.
4: Oui,
5: au mois de novembre.
4: Pour la semaine EJA, justement.
2: D'accord. Bah, écoutez, plein de choses. On va marquer une pause musicale à 11h20 et on reviendra après pour parler des 20 ans pour continuer à parler des 20 ans de la médiathèque Samivelle. Un chalaison revient dans quelques instants, ne bougez pas.
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2: De retour en direct à 11h24 pour Une heure, une commune en partenariat avec Châles Les Eaux. 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Alors, toujours en direct pour parler des 20 ans de la médiathèque Samivelle qui se situe à Châles-les-Eaux bien sûr, qui est ouvert le 1er avril 1998 avec Hélène Monneret qui était déjà là depuis le début, qui est toujours là, mais je me demande quel âge elle avait parce qu'elle fait à peine 20 ans. Donc,
3: c'est ça.
2: Hein, c'est ça. Donc, je me dis qu'elle devait être très très jeune et donc ouais, elle s'occupe avec ses collègues et puis tous les bénévoles hein, de cette médiathèque et puis toujours aussi Evelyne Alexandre, adjointe à la culture, à l'animation et à l'heure civique. Mesdames, donc nous avons parlé un peu de l'historique de cette médiathèque Samivelle avant de parler du programme des 20 ans et de laisser la parole à Evelyne qui nous parlera de cette journée du 3 octobre. Je voudrais, Hélène, vous qui avez suivi un peu, même beaucoup, l'évolution de cette médiathèque en 20 ans, qui avait participé aussi à ces évolutions, qui les avait choisies. Le numérique, en 2006, je pense pas qu'on en ait, même en 98, quand vous avez ouvert, on n'en était pas là du tout. Qu'est-ce que le numérique a apporté dans votre métier, et puis pour une bibliothèque qui est devenue maintenant une médiathèque?
3: Alors, le numérique a apporté en fait des collections numériques, une offre culturelle en ligne qu'on appelle Imedia et qui est proposée, financée par le département via Savoie, Haute-Savoie Biblio, qui est la bibliothèque départementale.
2: Bien sûr.
3: Donc, dans nos bibliothèques, on propose ce bouquet en fait de ressources numériques et on aide les gens à se les approprier, à comprendre comment elles fonctionnent. Donc, on met en place des ateliers pour les former. Et puis, on s'en sert aussi lors d'animations. On n'a pas d'autres offres que cette offre-là, départementale, parce que ça coûte très, très cher.
2: Mmh, bien sûr.
3: Et ce que je peux dire, c'est que le numérique a quand même changé les pratiques culturelles des usagers. Ça, c'est évident que les CD, par exemple, la musique, les prêts de CD s'effondrent.
2: Oui, donc, tout à fait. Maintenant, c'est oui.
3: Voilà. Les DVD, curieusement, se maintiennent, hein, les prêts de DVD.
2: Alors, vous proposez des DVD.
3: Oui, on continue
2: des films,
3: d'en acheter.
2: Des documentaires.
3: Des films, de la fiction et des films d'auteurs qu'on met en avant. Et je pense que cette offre-là perdure parce que sur les plateformes, les films proposés sont quand même assez. Je trouve pas le mot en français.
2: On trouve peut-être, on trouve peut-être pas les mêmes choses et on sait en tout cas que vous avez un maire qui nous écoute et on le salue, qui est cinéphile, donc il doit participer aussi à l'achat des DVD en fonction de ses soins un petit peu, non ?
3: Non.
2: Du tout ?
3: Non. Nous avons notre.
2: C'est Hélène qui commande ?
3: Non, c'est pas Hélène, c'est l'équipe. Enfin, on est formés à choisir.
2: Et donc.
3: Et puis on a une personne aussi qui est très cinéma dans l'équipe. Donc
2: Et donc, DVD de tout style.
3: Fiction, tout style, et surtout du cinéma d'auteur, en fait.
2: Hein,
3: avec
2: d'auteur.
3: Une spécialisation de réalisateurs étrangers, en fait.
2: D'accord.
3: On a des films français, bien sûr, mais on essaie de varier les cultures, l'offre.
2: Combien de DVD vous proposez ?
3: À peu près 6000.
2: Mais c'est énorme.
3: 600, pardon.
2: 600, alors d'accord. Oui, il y avait juste un zéro de moins.
3: Oui, voilà.
2: C'est rien. 600 DVD et vous avez parlé des CD.
3: Oui, alors les CD, on est en train de les supprimer progressivement parce que peu de gens viennent les emprunter.
2: C'était tout style de musique aussi ou...
3: Oui, tout style. Oui, tout style de musique. Des musiciens du fond et puis des musiciens actuels, quoi. C'était vraiment éclectique.
2: Le CD est en train de s'écrouler face aux plateformes de streaming et tout. Hein.
3: Ça, c'est net. Donc, c'est pour ça qu'on va envisager un réaménagement, enfin, on espère en tout cas, dans les années qui vont venir, un réaménagement de la médiathèque. En laissant plus de place au confort des usagers, parce qu'en fait, les usagers ne viennent plus comme au début, lorsque j'ai commencé mon métier, on faisait surtout du prêt, du retour de documents. Maintenant, les usagers, on sent qu'ils ont envie de vraiment partager des choses, venir. C'est vraiment un lieu social, la bibliothèque, et stationner, en fait, chez nous. Donc, on voudrait développer. Le confort à la médiathèque, enlever un peu de livres et de documents, de CD en particulier, libérer de la place pour ce confort et pour proposer d'autres animations qui sont plébiscitées par les habitants, comme les jeux, les soirées jeux.
2: Vous proposez aussi des collections de jeux. Des jeux, justement.
3: Pour l'instant, non.
2: Des jeux de société, vous ne les proposez pas encore?
3: Pour l'instant, non, mais on propose des soirées jeux, par contre.
2: D'accord. Voilà. Et alors, au niveau du papier, il y a les livres, il y a combien d'ouvrages, vous avez dit tout à l'heure?
3: Alors, en tout, on a 20 000 ouvrages, mais c'est tout confondu, donc...
2: Donc, livres, et puis il y a quoi? Il y a des
3: livres, des revues aussi.
2: Des revues, vous êtes abonné à un nombre...
3: Oui, une trentaine de titres.
2: D'accord, et on peut donc venir voir et emprunter une revue?
3: Oui, tout à fait.
2: Les presses, c'est combien de temps à peu près? C'est une semaine?
3: Non, les presses sont d'une durée d'un mois, renouvelables un mois.
2: D'accord, donc on peut prendre son livre. Et pour les livres et les revues, pareil, parce qu'une revue, ça se lit plus vite qu'un livre?
3: Oui, en fait, tout document le prêt est à un mois.
2: D'accord. Ouais. Et qu'est-ce qui est le plus emprunté? Si on a quelques chiffres ou quelques tendances.
3: Les BD. Les BD. Oui, les BD sont beaucoup empruntés. Les livres, en particulier les livres de détente, en fait. On s'aperçoit qu'en ce moment, les gens ont besoin de ça. Oui, ouais. Oui, c'est une tendance très nette.
4: Et les livres pour enfants?
3: Les livres pour enfants, bien sûr. Hein, ouais. Notre lectorat est majoritairement constitué de familles avec des enfants.
2: D'accord. Donc
3: les livres enfants, c'est vraiment énorme. Ça sort énormément.
2: Eh bien, écoutez, merci. Et quels sont, alors, avant de parler de l'anniversaire, quels sont un petit peu donc, vos projets? On a bien compris les soirées-jeux. Est-ce que vous avez d'autres projets ou d'autres styles de livres que vous souhaiteriez intégrer dans la bibliothèque Samivelle?
3: Ce qu'on voudrait, c'est surtout développer les actions intergénérationnelles, justement en mettant en place ces soirées-jeux. Et puis en développant des partenariats, par exemple peut-être avec Ovelia, qui est une résidence senior privée,
2: d'accord.
3: Mais pas que, peut-être faire du portage à domicile, en tout cas essayer de proposer quelque chose aux seniors, parce qu'à Challes-les-Eaux, il y a quand même une population...
4: Oui, c'est vrai. Mmh. Et c'est vrai que le portage à domicile, on l'avait déjà évoqué en 2021-2022, quelque chose comme ça, et puis ça n'a pas été mis en place.
2: Voilà. D'accord.
3: Et puis au niveau des jeunes, les ados, on les a peu, hein, en médiathèque, tout le monde le sait. Donc ma collègue essaye de les impliquer. Donc par exemple là, elle a demandé à des ados de proposer des sélections de livres à d'autres ados.
2: D'accord.
3: Donc avec le système, vous avez aimé, vous aimerez.
2: D'accord.
3: Donc ça, c'est intéressant aussi. Et puis, on diversifie aussi nos spectacles en proposant, par exemple, des lectures en langue des signes.
2: D'accord.
3: Voilà, donc ça, c'est un...
2: Bravo.
3: Ça nous intéresse aussi, ce côté accessibilité à tous.
2: Bravo. Oui, c'est vraiment une culture inclusive.
3: Hein. Voilà, c'est
2: Je crois que c'est un souhait aussi de la municipalité, n'est-ce pas, Evelyne Alexandre, de encore une fois, d'apporter la culture au plus proche de chacun et à celles et ceux qui peuvent avoir des difficultés pour venir à la culture.
4: Absolument, oui, parce que les gens qui ne peuvent pas se déplacer ou qui ont un handicap ou qui temporairement ne peuvent pas venir, c'est vrai que c'est bien d'apporter la culture aux gens sur place.
2: Tout à fait. Alors, 20 ans, ça se fête, hein, c'est un anniversaire qui est important, et vous allez faire une journée un peu festive et conviviale le samedi 3 octobre, donc samedi prochain, ouverte bien sûr aux abonnés de la médiathèque, mais pas que,
4: hein, non,
2: tout le monde, ce sera ouvert à tous. C'est peut-être l'occasion, que l'on soit de Chalaiseaux ou d'une commune alentour, de découvrir cette médiathèque Samivelle.
4: Tout à fait.
2: Comment va se passer cette journée du 3 octobre, alors, Madame le maire adjoint?
4: Alors, je vais te laisser parler de la matinée, parce que
2: elle s'est déléguée, hein, tout à fait.
4: Non. Parce que non, en fait, la matinée, ça va être une matinée normale.
3: Presque normale. C'est-à-dire qu'on accueille le public de 9h30 à 12h30, comme habituellement. Oui. Pour du pré-retour de documents. Et puis, on propose quand même des animations dès le matin. Donc, il y aura des ateliers avec les enfants, enfin les familles, des ateliers de découverte de la robotique. Alors, c'est un grand mot, hein, mais c'est vraiment des ateliers ludiques.
2: D'accord.
3: Avec des petits robots, montrer comment on peut faire une programmation avec ces petits robots. Et voilà. En famille.
2: Donc ça c'est le matin de 9h30.
3: C'est le matin ou
2: 2h30
3: de la matinée. Oui.
2: Il y a peut-être quelque chose à dire dont on n'a pas encore parlé avant de laisser la parole pour le programme de l'après-midi. Les horaires de la médiathèque.
3: Alors nous avons 20 heures d'ouverture au public actuellement. On a augmenté en 2025. Mmh. On est passé de 15 heures à 20 heures en gros.
2: D'accord. Et donc le public peut s'y rendre quand?
3: Alors, du lundi au samedi, mais le jeudi est fermé. Donc,
2: d'accord, c'est... donc du lundi au samedi,
3: oui.
2: Sauf le jeudi. D'accord, et donc du matin au soir ou...
3: Non, c'est les permanences sont en fin de journée. Donc en gros, le lundi 16-18, mardi pareil, mercredi toute la journée, jeudi fermé, vendredi un peu plus tard, donc 16h-18h30, et samedi matin 9h30-12h30, et j'ajoute une permanence le vendredi matin en même temps que le marché, qu'on a rajouté récemment, donc je l'oubliais, 9h30-midi.
2: Eh ben merci en tout cas, et le reste du temps, bien sûr vous êtes là-bas pour accueillir des livres, des nouveaux livres.
3: Oui, et puis faire du travail interne, effectivement, préparer les animations, mais aussi accueillir les classes, on n'en a pas parlé.
2: Mais non, on n'a pas parlé.
3: Donc on accueille 16 classes quand même toute l'année. Voilà, mes collègues en jeunesse font des accueils avec des animations, c'est pas seulement des échanges de livres, hein. Donc, ça prend beaucoup de temps.
2: Oui,
3: c'est en dehors des heures.
2: Ce sont les écoles de Chalaiseaux.
3: Oui.
2: D'accord.
3: Voilà.
2: Donc, ça, oui, c'est en plus des horaires d'ouverture,
3: oui,
2: bien sûr. Et on répète que vous êtes 4 personnes à travailler là-bas, plus 14 bénévoles.
3: Tout à fait.
2: Hein, donc, ça fait du monde. Et il y a des bénévoles qui sont là depuis le début?
3: Oui.
2: Oui. Donc, qui ont été fidèles à la fois à la médiathèque et à la fois à Hélène Monneret, qui en est la directrice. Et on lit dans

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1: Donc, le discours des élus à 15h.
0: Oui.
1: Et puis après?
0: À 15h30, on a un spectacle familial, Capitaine Ordure. Donc, c'est un spectacle qui est basé donc, sur le 7e continent.
1: D'accord. Hein, c'est voilà. Charles Lézot, le 7e continent.
0: Oui, c'est ça.
1: C'est un peu ça. Hein.
0: Donc voilà, c'est quelque chose de toute façon qui sera quand même très ludique, mais bon, qui sensibilisera, je l'espère, les plus jeunes.
1: Oui, tout à fait. Donc à 15h30, c'est ouvert à tous.
0: À tout le monde.
1: Et puis ensuite?
0: Eh bien, à 16h30, ensuite, on a un goûter.
1: Ouais.
0: Avec, on a prévu donc des gâteaux d'anniversaire, chocolat ou fruits. Pour les 20 ans de la médiathèque. Et voilà, après il y aura des boissons sucrées, effectivement,
1: ouais,
0: ou pas, peu importe.
1: Bien sûr, un moment convivial pour les familles,
0: voilà,
1: et les habitants de Chalaiseau et toutes celles et ceux qui ont leur abonnement donc à cette médiathèque. Hein.
0: Voilà, donc ça ce sera à 16h30.
1: Et puis après?
0: Et puis après, bah, les gens peuvent aller à la médiathèque, voir, emprunter des livres, etc.
1: Eh bien écoutez, c'est passionnant, donc ça c'est le 3 octobre, hein, le matin, horaire d'ouverture tout à fait normaux, de 9h30 à 12h30, avec peut-être quelques surprises, quelques animations complémentaires, et puis le bonheur de venir souhaiter un bon anniversaire à la fois à la médiathèque et à Hélène Monneret, et puis l'après-midi, donc moment un peu plus institutionnel à 15h, avec le discours de monsieur le maire qui sera assisté de son adjointe à la culture et à l'animation. 15h30, le spectacle, comme on aime faire aussi à Chalaiseau, hein, l'autre jour pour la présentation de la saison culturelle à l'espace Bellevard. Pareil, il y avait un petit spectacle après. Il y avait plein de familles qui étaient dans ce bel amphithéâtre de l'espace Bellevard.
0: Et ce spectacle, il a vraiment été très, très apprécié. Les gens ont été ravis.
1: Voilà, c'est un moment de partage, et puis ce sont des moments qui font du bien dans les temps un peu troubles et compliqués que l'on traverse maintenant. Ça fait toujours du bien de se voir pour un petit spectacle. C'est pour les enfants, mais les parents retrouvent aussi leur âme d'enfant lors de ces spectacles.
0: Absolument, ensuite, moi j'ai bien ri.
1: Ouais, et puis ensuite un goûter pour réunir tout le monde et fêter dignement ses 20 ans. Il est 11h40, on va marquer la deuxième pause musicale et puis on revient tout de suite après pour la troisième partie d'Une heure, une commune en collaboration, en partenariat avec Charles Lézot. À tout de suite les amis.

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3: De retour dans le grand bain de la vie locale pour Une Heure, Une Commune avec Charles Lézot. Ici, Charles Lézot n'a pas le cœur maladroit, on a le cœur festif et convivial pour fêter les 20 ans de la médiathèque Samivelle. Ça se déroulera le samedi 3 octobre avec un moment festif et fédérateur, donc l'après-midi. On rappelle qu'à 15h, il y aura les discours des élus, du maire, bien sûr. 15h30, un spectacle, jusqu'à 16h30. Vous vouliez nous dire un petit peu plus sur ce spectacle, Hélène et Evelyne, qui est avec moi ce matin. Qu'est-ce que vous pouviez dire en plus, alors que ce sera en extérieur?
4: Oui, voilà, c'est ce que je voulais préciser. Alors, que...
3: Ce qui est marrant, c'est qu'Hélène, en off, elle dit plein de trucs, il faut que je dise ça. Puis quand je donne la parole, elle me fait signe. Non.
4: Non, je voulais rajouter que c'était en extérieur, voilà. Donc c'est important parce que les gens, il faut qu'ils prévoient, par exemple, un plaid, une serviette de plage pour s'installer.
3: Ah ouais.
4: Et
3: ah
4: puis
3: ouais.
4: Nous, on leur prévoira quand même des chaises pour ceux qui.
3: Vous passez du plaid à la serviette de plage. Non, mais et puis si toutefois il venait à pleuvoir, parce qu'il va bien pleuvoir un jour ou l'autre quand même.
4: Et ben on pourra se réfugier, ça le loyer. Mais ce que je voulais dire, c'est que c'est un spectacle. D'une compagnie qui est donc PDG Compagnie, et c'est une compagnie de spectacle d'improvisation.
3: Ouais.
4: Donc ça, c'est important, ça veut dire qu'il va y avoir pas mal d'interactions avec le public. Donc je pense que ça sera très festif, voilà.
3: Ce sera un bon moment, donc, avec cette compagnie, et donc spectacle pour tout le monde.
4: Oui.
3: Axé un peu sur les enfants, sur sa petite enfance, bien sûr, mais pour les parents, pour les grands-parents.
5: Pour tout le monde, oui.
3: Ce sera bien, c'est en accès libre et gratuit. Hein.
5: Absolument.
3: Hélène, vous vouliez nous dire encore un petit mot, parce que vous avez plein d'idées, sur le fait que vous soyez en réseau.
4: Ah oui, c'est pas une idée, c'est juste préciser
3: non,
4: que la médiathèque...
3: plein d'idées de parole.
4: Ah oui, que la médiathèque fait partie du réseau Le Bouquet des Bibliothèques,
3: voilà.
4: Depuis 2018. Donc ça, c'est une énorme nouveauté pour nous. On travaille maintenant avec nos collègues du territoire. Donc ça nous donne plus d'opportunités. Hein, et ça donne surtout aux usagers beaucoup plus de choix documentaires. Puisque les usagers circulent entre nos 9 bibliothèques. Nous
3: donc,
4: sommes
3: ce sont 9 bibliothèques du bassin chambérien,
4: oui,
3: je pense.
4: Oui, alors je peux les citer.
3: Mais oui,
4: donc, il y a Chambéry Centre et Chambéry-le-Haut, La Motte-Servolex, La Ravoire, Barbera, Saint-Baldolf, Cognin, et tout récemment, Jacob Bellecombette qui vient de nous
3: qui
4: rejoindre.
3: Qui a rejoint aussi réseau de bibliothèques.
4: Voilà.
3: Hein, voilà. Donc, c'est-à-dire
4: donc
3: qu'on
4: le catalogue est commun, en fait. Le
3: d'accord.
4: Catalogue informatique, la base bibliographique est commune à toutes nos bibliothèques. Les gens peuvent se connecter et voir l'ensemble des documents que nous possédons dans ces 9 bibliothèques.
3: Et ce qui fait qu'on peut, par exemple, à Châles-les-Eaux, emprunter un document qui est à Jacob Bellecombette.
4: Alors, c'est...
3: la... visère ça.
4: Non, c'est le
3: non.
4: Petit bémol.
3: Ah, alors dites-le tout.
4: Pour l'instant, ce sont les usagers qui circulent. Donc, il n'y a
3: d'accord.
4: Pas de navette de documents. Ce sont les usagers qui circulent dans notre réseau avec une carte unique. Donc, les tarifs sont harmonisés entre les communes, même si on a quelques spécificités dans certaines. Mais globalement, les tarifs sont harmonisés et la carte est commune. Les adhérents peuvent...
3: On peut aller dans différentes bibliothèques
4: oui.
3: Et vous avez le catalogue si on recherche une revue
4: oui.
3: Peut-être qui n'y est pas à Châles mais qui peut être à Barbera ou à La Motte.
4: C'est ça.
3: Et ben donc la personne peut se rendre là-bas avec la carte et pourra emprunter là-bas.
4: Hein, tout à fait. Et nous on peut lui indiquer où se trouve le document et également réserver le document demandé si nous ne l'avons pas.
3: D'accord. Tout à fait. Donc voilà, c'est un travail en réseau et en bonne entente entre les communes du bassin chambérien. Encore une fois, c'est la culture qui gagne là.
5: Hein, oui, absolument.
3: Yveline. Hein,
5: oui, tout à fait.
3: Yveline Alexandre. 20 ans, c'est quand même un bel anniversaire. Il doit y avoir pas mal de souvenirs là-dedans. Alors Hélène, vous qui êtes là depuis le début, est-ce qu'il y a une rencontre, une animation, une anecdote qui revient à votre esprit? Ou peut-être plusieurs.
4: Les soirées pyjama, parce que c'est quand même quelque
3: chose. Ah,
4: vous
3: n'avez pas parlé, ça, encore, des soirées pyjama?
4: Non, je n'ai pas parlé des soirées pyjama. On fait une soirée pyjama par an, mais c'est quand même un grand événement. Donc, on a tous les enfants et nous-mêmes en pyjama.
3: Et Hélène est en pyjama.
4: Oui, tout à fait, comme les autres. Et c'est vraiment une soirée festive. Les histoires sont racontées, lumière dans la lumière tamisée. Il y a souvent des soirées à thème du genre fantôme, monstre, des choses comme ça. Et les enfants sont très nombreux à cette occasion. En pyjama, par terre avec leur doudou, leur plaid, et ça donne l'occasion. Enfin, c'est vraiment des soirées qui nous restent en mémoire, où on a fait aussi des soirées avec du cacao, là, du lait préparé nos gamelles, du chocolat chaud.
3: Voilà.
4: Voilà, dans des cocottes minutes. Enfin, voilà, c'est un petit peu le côté artisanal qui me reste.
3: Oui, mais de passion.
4: Oui, hein,
3: de
4: passion.
1: C'est ah, je veux bien participer, aussi. Moi.
3: C'est vrai. Donc, oui, alors des animations, mais ça, la soirée pyjama, voilà. Vous la faites encore ou...
4: Oui, on continue.
3: C'est
4: alors, le chocolat, on a arrêté parce qu'on s'est aperçu que les enfants buvaient beaucoup moins de chocolat chaud.
3: D'accord.
4: Curieusement. Peut-être à cause des allergies.
3: Oui, bah peut-être. Et donc, la prochaine soirée
4: alors, c'est,
3: pyjama
4: On l'a fait pour la nuit de la lecture.
3: D'accord, voilà. Ok. D'accord. C'est juste la soirée, quoi. On ne dort pas sur place.
4: Non, on ne dort pas sur place.
3: D'accord.
4: Mais donc... c'est une ambiance particulière, quoi.
3: Oui, c'est une ambiance particulière. C'est un moment de partage aussi.
4: Oui.
3: De mystère, un
4: Mais
3: petit
4: c'est
3: peu.
4: Ça, en fait, qui me reste en mémoire. C'est vraiment les moments de partage. C'est vrai qu'une bibliothèque, ce n'est pas juste un lieu où on...
3: C'est un lieu de vie.
4: On échange des livres, en fait. C'est vraiment un lieu on côtoie des gens qu'on voit depuis des années, on envoie des nouveaux, les familles se remplacent. Et puis surtout, on a un contact quand même très important avec les usagers.
3: Ouais.
4: C'est et un je pense lieu que... de sociabilité par excellence.
3: Tout à fait. Bah oui, puis en plus, on parle, on se demande peut-être un avis sur tel livre.
4: Oui,
3: et
4: on
3: puis
4: échange
3: vous, maintenant...
4: autour des livres, mais pas que. On échange à propos de plein de choses. Quoi.
3: Et puis vous, maintenant, vous devez connaître aussi un petit peu les goûts de chacun.
4: Oui.
3: Et quand vous recevez des nouveaux livres, peut-être que vous dites, ça m'intéresse une telle, ça va intéresser un tel.
4: Exactement. Oui.
3: Les goûts ne changent pas trop.
4: Ben, les goûts, on commence à... Oui, quand on suit les personnes, on sait à peu près ce qu'ils vont lire, ce qu'ils vont aimer lire.
3: Est-ce que Hélène Monneret, directrice de la bibliothèque de Chalaiseau, lit beaucoup?
4: Je lis moins qu'avant parce que j'ai pas beaucoup de temps. Parce qu'on peut pas lire, contrairement à ce qu'on pense, on ne lit pas sur notre lieu de travail. Donc, mais je lis encore, bien sûr.
3: Oui.
4: La littérature contemporaine, oui, c'est plutôt.
3: Contemporaine.
4: Oui.
3: Est-ce que Evelyne Alexandre est une grande lectrice?
1: Je suis moins qu'avant aussi.
3: Bah oui, bah vous avez peut-être moins le temps.
1: Et c'est vrai que je vais peut-être surprendre certaines personnes, mais je ne suis pas adhérente à la bibliothèque.
3: Ah bah bien. Eh bah alors donc, nous annonçons officiellement que nous avons une nouvelle adhérente ce matin.
1: Voilà, mais tout simplement parce que j'ai une fille qui lit beaucoup, qui quand elle me le... Elle cible ce que j'aime.
3: Voilà,
1: et
3: comme
1: après,
3: ça,
1: elle me les passe. Voilà.
3: Ah là là, elle passe à sa maman, donc on ne peut pas vous en vouloir. Evelyne et Hélène, si on se projette un petit peu, donc là, c'est les 20 ans, si on se projette dans 10 ans, si vous reviendrez là pour parler, bien sûr, des 30 ans de Samivel, vous voudriez qu'à cette époque, la médiathèque, elle ressemble à quoi dans 10 ans? Hélène, qui est la directrice et puis un petit peu la maman quand même.
4: Ce que je voudrais, c'est que ça reste un lieu justement d'échange, de rencontre, vraiment un lieu central dans la commune, de sociabilité.
1: Un lieu convivial.
4: Oui, convivial, confortable, que tout le monde s'approprie en fait.
3: Ouais.
4: C'est donc, vraiment ça l'idée.
3: Et puis donc voilà, vous voulez continuer à développer les livres, les revues.
4: Mais aussi
3: les
4: s'adapter
3: DVD,
4: à la demande, aux
3: jeux.
4: Nouvelles pratiques culturelles des usagers, bien sûr. Oui.
3: On lit encore beaucoup.
4: On lit quand même, dans notre commune, oui.
3: Tout à fait. Alors, écoutez, pour terminer cette émission spéciale pour l'anniversaire des 20 ans, j'ai quelques petites questions à vous poser. Hélène, est-ce que vous êtes plutôt papier ou liseuse?
4: Papier.
3: Papier, hein. Moi, je suis comme vous, j'aime encore
4: j'aime
3: toucher
4: le contact du papier.
3: Papier du livre.
4: Et puis l'objet livre.
3: Oui, tout à fait. Puis l'objet livre. Mmh. Un bon livre est un ami toujours fidèle, comme on dit. Evelyne.
1: Ah, moi, je suis papier aussi.
3: Papier, là.
1: Ouais. J'ai essayé de lire sur écran, mais je n'y arrive pas.
4: Bah, la liseuse, c'est quand même confortable, hein, parce qu'on peut lire au soleil.
3: Ouais, tout à fait.
4: Oui, mais... c'est agréable parce que quand on part en voyage.
3: Au lieu de porter plusieurs livres, voilà, on a tout dans la liseuse.
4: C'est ça.
3: Mais c'est vrai que le contact avec le papier, ouvrir le livre, le sentir, il y a autre chose. Si je vous propose un roman ou BD, Hélène.
4: Roman.
3: Roman. Pas de BD.
4: Si, mais en priorité, roman.
3: Roman. Et vous, Evelyne?
1: Pareil.
3: Pareil. Roman historique, roman...
4: Non, roman littérature contemporaine.
3: D'accord. Quel est votre auteur fétiche, si on a un ou une?
4: Il y en a plusieurs. Laurent Goudet, Sarah Chiche, je sais pas, il y en a plein. Nancy Houston.
3: Oui, tout à fait, il y en a plusieurs.
4: Il y en a beaucoup que j'aime. Cécile Coulon, Higashino, dans Les policiers.
3: D'accord.
4: Voilà.
3: En tout cas, je peux vous apprendre une nouvelle, c'est que Monsieur le Maire, lui, il est plutôt liseuse, il me dit.
4: Ah oui, c'est possible.
3: Hein,
4: oui.
3: C'est possible. Il est moderne par rapport à lui. Pour vous, pour lire, il faut le silence absolu ou des bruits autour, des bruits de vie, quoi.
4: Je préfère le silence d'une manière générale.
3: Pour bien rentrer dans le livre. Et vous, Evelyne?
1: Oui, pareil.
3: Pareil.
1: Moi, les bruits autour, ça me dérange.
3: Oui, ah oui, pour vous. Ça perturbe,
1: voilà,
3: ça distrait. Hélène, encore quelques petites questions à 11h54. Quel est le livre que vous pourriez relire 10 fois de suite sans vous lasser?
4: Voilà, alors ça... ça, c'est une colle.
3: Evelyne, pendant que Hélène cherche.
1: Je pourrais pas, non.
4: Ouais, c'est pas trop mon...
3: Ou plusieurs fois, voilà. Ou peut-être un livre que vous relisez chaque année.
4: Non, ça m'arrive
3: non.
4: pas. Non.
3: Ça n'arrive pas à vous
4: non.
3: passer. D'accord, ok. Bah, écoutez, voilà.
4: Moi, je préfère découvrir.
3: J'ai fait un bide.
1: C'est mieux de changer, je pense.
4: Oui.
3: J'ai fait un bide sur cette question, c'est
4: non,
3: pas grave.
4: Ça me correspond pas, c'est tout.
3: Quel livre pour quelqu'un qui arrive à la bibliothèque, qui n'a pas l'habitude de lire, qui n'y connaît pas grand-chose, quel est le premier livre que vous allez conseiller? Ou quel style de lecture vous allez...
4: Là, franchement, je peux pas donner une réponse pour tout le monde. Hein. Je vais m'adapter.
3: Vous allez vous adapter
4: à la personne. C'est-à-dire, je vais l'interroger sur ce qu'elle aime lire, et là, je vais proposer ensuite des auteurs.
3: D'accord.
4: Mais ça sera pas je peux pas dire.
3: Oui, d'accord.
4: De façon systématique, je vais conseiller tel livre à une personne qui commence à
3: La réponse est bonne et on voit que vous êtes une véritable passionnée. Quant à Monsieur le Maire, ce serait Cyrano de Bergerac qui le relirait plusieurs
4: d'accord,
3: fois.
4: D'accord.
3: Evelyne, vous, pareil, vous n'avez pas de livre à conseiller, de style à conseiller
1: non.
3: en tant qu'adjointe à la culture?
1: Non, parce que je pense que chacun doit trouver son style.
3: Oui.
1: Voilà, j'ai rien de spécial à conseiller, effectivement.
3: Hélène.
1: Moi, je lis un peu de tout.
3: Oui, voilà, vous lisez un petit peu de tout. Hélène, encore, on a bientôt fini. Un auteur que vous rêveriez d'accueillir à la médiathèque Sabivelle.
4: Hervé Tullet.
1: Ah
3: en tout cas, c'est direct. Et
4: mais c'est un auteur pour la jeunesse.
3: D'accord, mais c'est vrai.
4: Qui m'a. Ouais,
3: on lance l'appel à Monsieur le Maire.
4: Oui, Hervé Tullet. C'est quelqu'un que j'aimerais inviter.
3: Eh bien, écoutez, et on vous promet qu'on sera là pour en parler à vos côtés. Vous,
1: une chose aussi,
3: Evelyne,
1: qu'on a oublié pour la médiathèque, c'est que vous accueillez aussi des conférences.
4: Oui, on accueille...
3: Des conférenciers. Hein.
1: Voilà, dont Julien Donzel.
3: Dont Julien Donzel, voilà.
1: Son association Histoire des Pays
3: Des Pays de Savoie, dès qu'il ira mieux, je suis sûr, qu'il viendra faire une conférence sur les batailles du Moyen-Âge ou sur la Maison de Savoie, puis Moyen-Âge ou les temps modernes même, puisqu'il est totalement incollable. Et je ne parle pas de Napoléon, hein, c'est un grand... connaisseur. Dernière question à 11h57 avant de rendre l'antenne. Hélène qui a peur mais qui dit non, je m'en suis pas trop mal sortie. Médiathèque Sabivelle en trois mots pour vous.
4: Accueil, convivialité, échange.
3: Ben c'est parfait tout ça. Accueil, convivialité, échange, trois beaux mots. Et pour vous, Evelyne Alexandre, adjointe à la culture, à l'animation et à l'art civique.
1: Peu les mêmes.
3: Les trois sont très bons, Hélène.
1: Les trois sont très bons. Je pense qu'effectivement, il faut de l'échange, de la convivialité et un accueil. Oui. Bien entendu.
3: Et ben, je crois que vous avez tout ça au sein de cette médiathèque Samivel qui fête ses 20 ans cette année avec une journée anniversaire le samedi 3 octobre. On va finir en vous disant merci Hélène parce que vraiment, vraiment vous êtes une passionnée. C'est ce que je dis, c'est un petit peu votre bébé. Vous l'avez fait grandir, vous l'avez vu grandir, on voit même un peu d'émotion dans vos yeux quand vous en parlez. Et puis cet attachement à votre équipe aussi. Hein.
4: Ah oui, et ça c'est sûr.
3: Bénévole, voilà, vous êtes...
4: Bénévole et salarié, voilà. Oui.
3: Et je pense que le 3 octobre, ça va être aussi votre anniversaire. Alors, bon anniversaire à toute l'équipe, à toutes celles et ceux qui nous écoutent, qui ont un lien avec la médiathèque... Samivel, et puis longue vie à cette médiathèque. On répète le 3 octobre, 15h les discours institutionnels, 15h30 un spectacle, voilà. Ouvert à tous, puis à 16h30 le moment convivial en toute simplicité, un goûter. Absolument. Avec les enfants et les familles. Est-ce que vous avez encore un petit mot à ajouter à 11h59? Non, c'est tout bon comme ça. Eh ben écoutez, bon anniversaire encore. Et j'espère qu'on aura pu faire connaître un peu cette médiathèque Samivel. Allez pousser les portes d'une médiathèque. Et il y a Emeline qui est en train de me faire des grands signes.
1: Et vous êtes invité, bien entendu.
3: Mais bien sûr. Ah, mais il me semblait bien. Je vais y aller pour le goûter, moi.
1: Oui,
3: non, mais bien sûr. Merci en tout cas. Et pousser les portes d'une médiathèque parce que la culture, c'est toujours quelque chose dont on a besoin. Et encore une fois, dans ces temps perturbés, quand on s'évade dans un livre, et ben ça fait toujours du bien. Bonne journée à toutes et à tous. Merci encore à Chelle Lézot. On se retrouvera prochainement pour d'autres émissions et pour la poursuite de notre partenariat. Un petit moment promotionnel et puis ensuite dans quelques minutes, et bien ce sera le flash info de Maxime. Mais juste avant, un petit peu de promotion. À bientôt. Bon appétit à toutes et à tous. À bientôt dans le Grand Bal de Vie Locale. À bientôt Chelle Lézot.
1: À bientôt.
4: Merci beaucoup.

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6: Bonjour à toutes et à tous, voici l'essentiel de l'actualité de ce vendredi 25 septembre sur Radio Grand Lac. Le prix du diesel atteint un nouveau record en Europe. Le litre est désormais vendu en moyenne 2,23 euros dans l'Union Européenne contre 2,16 euros la semaine dernière. Des niveaux historiques sont enregistrés dans 19 pays dont la France, l'Allemagne et l'Italie. Cette flambée est liée notamment aux tensions sur les marchés de l'énergie dans le contexte des conflits au Moyen-Orient et en Ukraine. En France, le gouvernement a annoncé cette semaine une augmentation du plafond de la prime carburant que peuvent verser les employeurs, une mesure qui fait réagir le MEDEF, qui estime que les entreprises ne doivent pas avoir à prendre seules en charge cette hausse des prix. En politique, premier débat pour les candidats à la primaire socialiste, Olivier Faure, Jérôme Gage, Ségolène Royal, Raphaël Glucksmann et Emmanuel Morel ont notamment affiché des positions différentes sur l'Ukraine, le conflit au Proche-Orient et surtout sur une éventuelle alliance avec la France insoumise lors des prochaines législatives. Sur le pouvoir d'achat, en revanche, les 5 candidats se retrouvent autour de l'objectif d'une hausse des salaires. À Dijon, une femme a été retrouvée morte dans la nuit de mercredi à jeudi. Les policiers étaient intervenus après avoir entendu des bruits de violence dans un appartement. La victime, grièvement blessée, est décédée malgré l'intervention des secours. Son compagnon, présent sur place, a été interpellé et placé en garde à vue. La piste du féminicide est privilégiée. Dans le Loir-et-Cher, un influenceur a été placé en détention provisoire. Mounim Sabi est soupçonné d'avoir organisé et filmé des scènes de violence et d'humiliation visant notamment des personnes en situation de grande précarité. Sa compagne est quant à elle placée sous contrôle judiciaire. Le couple doit être jugé en novembre. Et puis à Compiègne, les parents d'un étudiant décédé après une soirée de pré-intégration ont déposé plainte contre X. Ils dénoncent des pratiques de bizutage et évoquent notamment de l'alcool et des défis imposés aux participants. Une enquête est en cours avec des analyses toxicologiques destinées à déterminer les circonstances exactes du décès.
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6: À Chambéry, le centre social du Biolay va pouvoir reprendre ses activités après l'incendie criminel qui avait lourdement endommagé ses locaux dans la nuit du 7 au 8 septembre. L'équipe va provisoirement s'installer dans l'espace jeune situé à quelques dizaines de mètres. Les activités reprendront lundi 5 octobre avec notamment des ateliers pour les enfants, des cours de français et des rendez-vous pour les seniors. Le centre estime ses pertes matérielles à 40 000 euros et recherche des dons, du matériel et des bénévoles. En Savoie, la Chambre régionale des comptes épingle la politique touristique du département. Dans un rapport consacré à Savoie Tourisme Durable et à ses filiales, les magistrats pointent notamment une situation financière dégradée avec plus de 7,6 millions d'euros de pertes sur la période étudiée ainsi que des problèmes de gouvernance et des conflits d'intérêts. La Chambre demande au département de clarifier sa stratégie et ses relations avec les sociétés commerciales. À Aix-les-Bains, un automobiliste a été placé en détention après avoir renversé une octogénaire et pris la fuite. L'accident s'est produit dimanche, rue de Genève, dans une zone limitée à 20 km/h. Le conducteur, âgé de 38 ans et dont le permis avait été annulé, a comparu hier devant le tribunal de Chambéry. Côté tourisme, les hôteliers aixois veulent développer le tourisme d'affaires. L'objectif, compenser notamment le recul du thermalisme et mieux remplir les périodes creuses. De nouveaux hôtels doivent ouvrir d'ici 2028 avec environ 150 chambres supplémentaires. Les professionnels veulent donc attirer davantage de séminaires et également de congrès. Et puis ce week-end, c'est le retour de la grande braderie d'automne à Chambéry. Le rendez-vous aura lieu dimanche 27 septembre jusqu'à 18h avec des milliers d'articles proposés par les commerçants, exposants et particuliers. Les organisateurs attendent jusqu'à 80 000 visiteurs. À noter, les particuliers pourront installer leur stand dès samedi soir 21h et l'éclairage public sera maintenu durant la nuit. Place maintenant à l'agenda de Radio Grand Lac avec nos partenaires. Dimanche, à partir de 17h, un concert caritatif exceptionnel se tiendra à l'église du Sacré-Cœur de Chambéry au profit des enfants orphelins d'Ukraine. Au programme Mise à Tango, 30 ans de passion avec plus de 100 interprètes et des musiciens de renommée internationale. Le tarif est de 15 euros en pré-vente, 18 euros sur place et c'est gratuit pour les moins de 12 ans. Les réservations sont possibles sur Elo Asso ou auprès de l'Office de Tourisme de Chambéry. C'était l'agenda de Radio Grand Lac. Merci à nos partenaires et on se retrouve tout de suite pour la météo.
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6: Pour ce dernier jour de semaine, quelques nuages pourraient faire leur apparition ce matin, mais peu à peu, le soleil va prendre le dessus, notamment dans le courant de l'après-midi. Ce matin, on a relevé 13 degrés du côté de Tresserve, 12 au Bourget-du-Lac et à Aix-les-Bains. Et puis pour cet après-midi, le mercure va grimper à 27 degrés, notamment du côté de Chambéry. Voilà donc pour vos prévisions météo. Je vous souhaite un excellent vendredi, mais aussi et surtout un très bon week-end à l'écoute du Grand Bain de la vie locale.
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1: Il est l'heure de votre programme télé en ce vendredi 25 septembre sur Radio Grand Lac, sur TF1. À partir de 20h35, ce sera du football avec la Ligue des Nations UEFA, première journée groupe 1, Turquie-France. Sur France 2 à 20h45, la grande veillée des jeunes avec le pape. Sur France 3 à 21h10, les secrets du Finistère. Sur Canal+, le crime du troisième étage. Sur France 5 à 21h05, Lucky Luke. Sur M6 à 21h10, Arnaque. Sur Arte, l'homme au cheval blanc, c'est à 20h55, à 21h sur France 4, La Belle au bois dormant. Sur LCP à 21h également, main basse sur les savants d'Hitler, le plan secret français. Sur W9 à 21h25, enquête d'action. Sur TMC, l'élève du Cobu. Sir TFX à 21h10, Dear You. Sur Gulli à 21h05, les Mitchell contre les machines. Sur C-Star à 21h10, un été au camping. Sur T18, tuer Hitler. C'est à 20h55 sur Novo 19, à 21h10, Lourdes, capitale des miracles. Sur TF1 série film New York unité spéciale. Sur L'Équipe, ce sera du football à 20h45 avec la Ligue des Nations UEFA, première journée groupe 1, Italie-Belgique. Et enfin sur Sister à 21h10, Hawaii 5.0. Voilà donc pour votre programme télé de ce vendredi soir sur Radio Grand Lac. J'ai plus qu'à vous souhaiter une excellente soirée télévision.
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1: Hello tout le monde, comme chaque semaine, on se retrouve sur les bonnes ondes du Grand Bain de la vie locale pour vos sorties ciné. On va voir ensemble ce qui est présenté sur le grand écran et on commence tout de suite avec le film Heart of the Beast. C'est un film d'action-aventure tout public. Pour le synopsis, après un terrible crash d'avion, James Belmont, ancien des forces spéciales, se retrouve perdu au cœur de l'Alaska avec son chien Odin, depuis toujours à ses côtés. Livrés à eux-mêmes dans une nature aussi magnifique qu'impitoyables, ils devront puiser dans leur dernière force pour survivre. Ensemble, on poursuit cette chronique avec le film Garance. C'est un film dramatique mais tout public. Garance est une jeune actrice mais qui n'est pas une vedette. Elle gère et assure tout de son mieux, vaillante, joyeuse, soldate. Et elle trouve dans l'alcool un carburant, un réconfort inconditionnel. Garance change de vie et commence alors un parcours de 8 ans de déménagement, de travail, de rencontres, de fêtes et d'angoisse, de joie et de coups durs également, une révolution intime, amicale et sexuelle, mais elle consomme toujours plus jusqu'à la potentialité de la mort. On termine cette chronique ciné avec le film Justin le Juste. C'est un film historique, 1915. La guerre, c'est une terre inconnue où l'on envoie Justin, misérable paysan, à une époque où il doit s'occuper de ses champs. Il doit partir se battre au nom d'une loi qu'il ignore contre un ennemi qu'il n'a jamais vu, alors qu'il ne rêve que de rester dans sa ferme. Sa rencontre avec Basile, un tirailleur sénégalais, va lui ouvrir les yeux sur cette guerre qu'il ne comprend pas. C'est avec lui qu'il va se révolter contre les injustices d'un commandement absurde et devenir un héros pas comme les autres. Voilà donc pour cette chronique ciné. Je vous laisse faire votre choix et je vous souhaite par avance une excellente séance dans les salles de notre département.
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2: Il est l'heure de votre programme télé en ce vendredi 25 septembre sur Radio Grand Lac, sur TF1. À partir de 20h35, ce sera du football avec la Ligue des Nations UEFA, première journée groupe 1, Turquie-France. Sur France 2 à 20h45, la grande veillée des jeunes avec le pape. Sur France 3 à 21h10, les secrets du Finistère. Sur Canal+, le crime du troisième étage. Sur France 5 à 21h05, Lucky Luke. Sur M6 à 21h10, Arnaque. Sur Arte, l'homme au cheval blanc, c'est à 20h55, à 21h sur France 4, La Belle au bois dormant. Sur LCP à 21h également, main basse sur les savants d'Hitler, le plan secret français. Sur W9 à 21h25, enquête d'action. Sur TMC, l'élève du Cobu. Sir TFX à 21h10, Dear You. Sur Gulli à 21h05, les Mitchell contre les machines. Sur C-Star à 21h10, un été au camping. Sur T18, tuer Hitler. C'est à 20h55 sur Nouveau 19 à 21h10, Lourdes, capitale des miracles. Sur TF1 série film New York unité spéciale. Sur L'Équipe, ce sera du football à 20h45 avec la Ligue des Nations UEFA, première journée groupe 1, Italie-Belgique. Et enfin sur Sister à 21h10, Hawaii 5.0. Voilà donc pour votre programme télé de ce vendredi soir sur Radio Grand Lac. J'ai plus qu'à vous souhaiter une excellente soirée télévision.
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4: Bonsoir à tous. On se retrouve pour ce nouveau numéro de La note bleue en direct sur Radio Grand Lac. C'est Philippe qui est au service de vos oreilles, avec l'assistance précieuse de Jean-Pierre qui m'accompagne à la technique. Ce soir, je vous propose de partager les meilleurs moments des concerts auxquels j'ai pu assister cet été. À tout seigneur, tout honneur, l'été débute forcément par le Festival de Jazz à Vienne. Véritable institution, cette 45e édition nous a proposé une palette de concerts très variée et très qualitative. À seulement 1h15 de route d'Aix, vous avez une programmation qui débute à midi au Jardin de Cybèle pour se clore au Théâtre François Ponsard qui se transforme en club de minuit. Hormis les deux concerts du soir au Théâtre Antique, tout le reste est gratuit, c'est vraiment une chance pour tous ceux qui ont un peu de temps. Cette année, la soirée d'ouverture nous a tout particulièrement gâtés avec un concert-événement concocté par le trompettiste Éric Truffat, intitulé Side by Side. Pour cette création, Éric Truffat s'est entouré d'un ensemble symphonique appelé l'Orchestre des Alpes et du Léman, qui est composé de l'Orchestre de Chambre de Genève et de l'Orchestre des Pays de Savoie, que nous connaissons bien. En complément, il a invité Estrella Besson au piano, Stefano Di Battista, rien que moins que ça, au saxophone et Abdullah Miyawi au chant. Nous avons fait un très beau voyage plein de poésie et d'évocation à la nature avec une alchimie qui fonctionne parfaitement entre les différents intervenants. Les solos d'Éric Truffat et d'Estrella Besson sont parfaitement en harmonie avec le chant des cordes de l'orchestre. Ce concert n'a malheureusement pas été encore enregistré sur disque, je ne peux donc pas vous le partager ce soir. Par contre, bonne nouvelle puisque cette création est partagée entre le Festival de Jazz à Vienne et le Festival Jazz Contrebande qui est juste à côté de chez nous. Et justement, ce concert sera donné de nouveau en ouverture du Festival Jazz Contrebande. Ça se passera jeudi prochain, le 1er octobre, au Château Rouge à Annemasse. Et le concert débutera à 20h30. Il reste encore quelques places, donc foncez sur votre ordinateur pour prendre la vôtre dès la fin de cette émission. En attendant, je ne résiste pas au plaisir de vous partager un titre d'Éric Truffat que j'affectionne tout particulièrement. Tiré de l'album Arkhangelsk et avec la participation du chanteur Naya, voici Trippin' the Love Light Fantastic pour commencer cette heure avec vous.

Première soirée donc qui s'articule autour de Stefano Di Battista. Après avoir été invité par Eric Truffat pendant la première partie, le voilà en tête d'affiche de la seconde, avec son propre quintet cette fois-ci. Autour de lui était présent Daniele Sorrentino à la contrebasse, une belle découverte, avec le jeune Sicilien Matteo Cutello à la trompette, ainsi que deux valeurs sûres du jazz français, le touche-à-tout et fondateur entre autres de l'Amazing Keystone Big Band, Fred Nardin au piano, et l'inoxydable André Ceccarelli à la batterie. Pour ma part, c'était une découverte de ce formidable artiste en concert et j'ai adoré. En plus d'un niveau exceptionnel, il a une capacité à entrer en contact avec le public et à captiver son audience, même quand il s'agit de plusieurs milliers de personnes, comme dans cet amphithéâtre de Vienne. Avec ses deux derniers albums dédiés à Ennio Morricone et à la Dolce Vita, nous avons eu droit à un florilège de tous les grands succès de la musique italienne. Tu vuoi fare l'americano, La vita è bella, Caruso, Via con me du regretté Paolo Conte, Volare même, transformé en très délicate ballade pour l'occasion, etc., etc. Pour ce soir, j'ai choisi un morceau un peu plus intimiste, en écho à une anecdote que Stefano Di Battista nous a racontée sur scène. Alors qu'il était en train de percer comme soliste, il a été invité à un repas en l'honneur d'Ennio Morricone lui-même chez Stefano Reali, qui est l'assistant de Sergio Leone. Après un premier contact un peu froid, l'atmosphère s'est progressivement réchauffée entre eux et ce qui devait arriver arriva. Un peu plus tard dans la soirée, le maestro demande du papier à musique et compose sur le champ un morceau qu'il offre à Stefano Di Battista, qui le nommera Flora lors de la naissance de sa fille. Il aura fallu 15 ans pour que ce dernier l'enregistre dans son album Morricone Stories. Et pour clore la boucle, nous avons donc eu droit à ce morceau pour les 18 ans de Flora qui était présente à Vienne. Voici donc l'histoire de ce morceau que nous allons maintenant écouter, Flora.

J'ai une deuxième bonne nouvelle pour vous, puisque cette soirée du 3 juillet que nous venons d'entendre a été captée par France Télévisions et vous pouvez la retrouver en revisionnage sur la plateforme donc de France TV. Vous avez les deux concerts. L'année 1926 a été prolifique puisqu'elle nous a offert à la fois la naissance de Miles Davis et de John Coltrane. Le samedi 4 juillet, on revient donc à un jazz plus classique avec une soirée exceptionnelle pour célébrer nos deux centenaires. La première partie est déjà très alléchante puisqu'elle nous offre un quintet emmené par Terence Blanchard à la trompette et ni plus ni moins que Ravi Coltrane, le fils de John Coltrane himself, au ténor. Je suis sorti de ce set avec un sentiment un petit peu partagé. D'un côté, la découverte de Ravi Coltrane a été un moment exceptionnel. Avec John, la ressemblance n'est pas seulement physique, elle se retrouve aussi dans le son du ténor et dans les longues phrases mélodiques pleines d'inspiration. D'un autre côté, la présence de Terence Blanchard avec ses 30 ans de carrière au plus haut niveau, ses 6 Grammy Awards s'annonçaient comme on ne peut plus prometteuses. Alors certes, la rencontre entre ces deux géants tient toutes ses promesses, la complémentarité est évidente. En revanche, je suis resté un petit peu frustré quant à son choix d'utiliser une pédale d'effet pendant tout le set qui nous a privé d'entendre correctement le son de sa monette. Il n'en reste pas moins que ce concert fut l'occasion d'un hommage appuyé au grand standard, revisité de façon parfois surprenante comme ce Green Dolphin Street sur un tempo flirtant avec le reggae ou une reprise mélangeant les thèmes All Blues, Someday My Prince Will Come. Là aussi, il n'y a pas de disque en commun entre les deux compères pour le moment. Je vous propose donc d'écouter Ravi Coltrane sur un disque qu'il avait enregistré il y a quelques temps avec Jack Johnette dans un thème intitulé Soulful Ballad.

En ce samedi 4 juillet, les stars de la soirée étaient regroupées sous l'égide de Marcus Miller pour un hommage au centenaire de Miles Davis. Pour l'occasion, le bassiste qui a sorti Miles d'une décennie de quasi-inactivité a réuni les principaux protagonistes de l'album We Want Miles, sorti en 1981. Étaient donc présents Mike Stern à la guitare, Bill Evans au saxophone, ténor et soprano, ainsi que Mino Sinelu aux percussions. Et c'est à Russell Gunn, le fidèle compagnon de route depuis 10 ans, qu'est échue la lourde mission de reprendre le son de Miles. Marcus Miller, c'est le genre de gars un peu énervant. 25 ans que je le vois monter sur scène avec l'étiquette de meilleur bassiste de jazz du monde et 25 ans qu'il nous en fait la démonstration à chaque concert. Si on lui rajoute la légitimité d'avoir composé et produit le légendaire album Toutou pour Miles, vous avez tous les ingrédients pour empiler les tournées à guichets fermés. Ce fut encore le cas cette année à Vienne, avec une billetterie affichant complet des mois à l'avance. Les musiciens autour de lui ont beau changer d'une tournée à l'autre, l'alchimie fonctionne toujours, et c'est avec énormément de plaisir que nous avons entendu Aïda, My Man Is Gone Now, KTMB, In A Silent Way, Jean-Pierre ou Toutou. Pour ce soir, je vous ai choisi un extrait qui figure sur un des derniers albums de Miles. Voici Hannibal.

Le mercredi 8 juillet, c'était une soirée dédiée à la Nouvelle-Orléans qui nous était proposée. Comment résister à l'appel d'un des endroits emblématiques où est né le jazz? La première partie est assurée par un sextet emmené par le trompettiste James Andrews. James Andrews, pour ceux qui ne connaissent pas, c'est le grand frère de Troy Andrews, plus connu sous le nom de Trombone Shorty. Pour cette soirée, sous l'égide du New Orleans Jazz Museum, il était accompagné notamment de la contrebassiste Solène Saint-Aimé et de la batteuse Anne Passeo. Avec son faux air de Louis Armstrong et son charisme, James Andrews nous a emmenés en voyage avec le traditionnel Aiko Aiko, avec également What a Wonderful World en hommage à Satchmo, Chameleon et un When the Saints qui a permis à ces musiciens de montrer tout leur talent pendant qu'ils descendaient au contact du public, faire le tour de la fosse, carrément. Pour vous plonger dans cette ambiance, voici Oupoupadou, un morceau emblématique de la Nouvelle-Orléans qui a été composé par son grand-père, d'ailleurs, et qui a servi de générique à la série Trémé que la chaîne HBO a consacrée à ce quartier durement touché par l'ouragan Katrina. Voici Oupoupadou.

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2: Et on est toujours pour cette émission dédiée au concert de l'été. Ma dernière soirée à Vienne était le vendredi 9 juillet avec une triple affiche. Tout d'abord, le talentueux trio du pianiste Levi Harvey, vainqueur du dispositif Adami. Il était accompagné de la saxophoniste chilienne Melissa Adana, à tout juste 23 ans. Le jeune pianiste montre déjà une maîtrise technique étendue et un répertoire particulièrement prometteur. Voici un extrait de son premier album intitulé « Bloom ».

Eh bien, mea culpa, vous l'avez entendu, j'ai fait une petite erreur de jeunesse. J'étais tellement pressé de vous parler de ce pianiste Levi Harvey que j'en ai oublié de vous parler de la star de la soirée de la veille qui était John Batiste. John Batiste qu'on avait déjà vu en tant que pianiste du RH Factor de Roy Hargrove en 2009 et qui venait à Vienne pour la première fois en leader. À même pas 40 ans, son talent lui a déjà valu 7 Grammy Awards et un Oscar. Rien que ça. Aller voir un concert de John Batiste, c'est comme aller dans un restaurant étoilé et prendre tous les plats à la carte. Que du très bon, mais on ne sait parfois plus donner ou de la tête. On est passé d'une entrée en matière façon rockstar à des morceaux plus blues avec un enchaînement I Need You, The Night Time Is The Right Time, bien accompagné par l'ossature de musiciens qui avaient fait les beaux jours du Late Show de Stephen Colbert de 2015 à 2002 avec lui. L'excellente percussionniste brésilienne Mega Santos nous a ensuite entraîné dans sa reprise ébouriffante de My Esquenada. Un moment plus calme a suivi où John Batiste nous a emmenés dans un Montmartre étoilé avec une version solo de La Bohème, chantée en français et repris de façon émouvante par tout le public. Pour ceux qui aiment, il y a quelques captations qui ont été faites que vous pourrez retrouver sur YouTube. Le set se termine avec une reprise mêlée de jazz de La Lettre à Élise, issue d'une série d'albums que John Batiste a dédié au classique et que je vous recommande tout particulièrement. Pour ce soir, on va donc retrouver I Need You, qui mélange gospel, blues et jazz.

On revient donc sur la soirée du vendredi 9 juillet. Et donc après Levi Harvey, s'en est suivi un set du Classy Jazz Big Band dirigé pour l'occasion par la chef américaine Maria Schneider. Et avec le chanteur et saxophoniste Antonio Lissana et l'accordéoniste Philippe Thuriot comme invité. Malgré la somme évidente de talent, j'ai trouvé que la mayonnaise ne prenait pas. Pas vraiment. Il faudra revoir chacun séparément pour se faire une meilleure idée. En attendant, je vous ai choisi un extrait d'un précédent concert à Vienne de Maria Schneider avec son propre orchestre. Voici Hang Gliding.

Voilà, c'était Maria Schneider et son Big Band. Et je serai complet quand je vous aurai dit qu'il faut saluer le magnifique solo au bugle d'Ingrid Jensen que l'on vient d'entendre pendant 4 minutes. Vient enfin la tête d'affiche de cette soirée qui était la chanteuse Samara Joy. À 26 ans, déjà auréolée de pas moins de 6 Grammy Awards, l'Américaine assume totalement son statut et nous a régalé avec un récital qui confirme à la fois toutes les louanges mais aussi tout le potentiel qui l'emmènera sans nul doute au panthéon des chanteuses du jazz, aux côtés de Billie Holiday, Sarah Vaughan et la grande Ella Fitzgerald. Accompagnée d'un septet de haute volée, Samara Joy a ébloui le théâtre antique avec sa présence, sa tessiture, sa justesse et sa capacité à se faufiler adroitement dans des intervalles inattendus. Je vous recommande vivement son écoute sur vos plateformes. Pour vous donner un avant-goût, voici « You Stepped Out of a Dream ».

Après Vienne, c'était le tour du Cosmo Jazz Festival qui réunit un plateau mêlé de jazz et de musique du monde à Chamonix. Des concerts sont donnés en journée en altitude pour donner envie aux touristes de venir écouter les artistes au Prat, à la Flégère et autres, et en soirée dans le parc Coutet, dans le centre-ville. J'ai foncé dès que j'ai vu le nom de Daoud dans la programmation. Le Toulousain qui se proclame le vilain petit canard du jazz nous propose ses compositions aux noms les plus improbables, par exemple Ford Focus 99, Quick le restaurant, Rugby à 7 ou encore Non, peut-être. Ces mélodies ont le don de vous rentrer dans la tête pour ne plus en sortir. Sur scène, la formation en quartet nous offre un concert plein d'une bonne énergie où la batterie nerveuse à souhait soutient les thèmes et les choruses de trompette et du clavier. Puisque c'est pas loin et dans pas longtemps, je vous recommande vivement son prochain passage dans notre région. Ce sera à Annecy, au Brise-Glace, le 12 décembre. En attendant, et pour clore cette émission musicale, je vous propose d'écouter Plateau Twins. On se retrouve avec la conclusion juste après.

0: Voilà, nous arrivons déjà au terme de cette émission. Comme pour la précédente, je vous engage à aller voir les concerts proches de chez vous. Je vous ai parlé tout à l'heure du festival franco-suisse Jazz Contrebande qui débute jeudi prochain. Et donc, vous pouvez aller consulter le site. Il y a plein de concerts super intéressants. Ça se passe entre la Savoie, la Haute-Savoie et la Suisse. Plus près de chez nous, nous retrouvons tout de suite Yves Curtoux, président du Jazz Club de Savoie et qui est avec nous en direct. Bonsoir Yves, comment ça va ?
1: Bonsoir Philippe, tout va bien.
0: Bon, alors la saison a débuté il y a 2 semaines maintenant. Tu as retrouvé un public fidèle au Jazz Club ? Les abonnements sont bien partis ?
1: Oui, oui, tout a bien démarré. Nous sommes déjà au 3e concert ce soir.
0: Super, et donc alors parle-nous des concerts de ce soir. Parce que je crois qu'il y en a deux.
1: Voilà, parce que depuis l'année dernière, nous faisons une soirée découverte. C'est ce soir, la soirée découverte, donc, qui a démarré à 19h, avec un groupe de 3 sœurs de scène, qui s'appelle Tiger Lily.
0: D'accord.
1: Donc, 3 filles, piano, contrebasse, guitare et chant. Vous entendez peut-être ? Je ne sais pas si vous entendez
0: oui,
1: la musique.
0: On entend un petit peu au loin, oui.
1: Voilà, vous entendez un petit peu. Et donc, elles vont jouer jusque vers 20h15. Après, les gens peuvent se restaurer parce qu'il y a un food truck à l'extérieur. Et en deuxième partie, il y aura les Specimens. Les Specimens, c'est un groupe, lui, de jazz Nouvelle-Orléans. Qui va vous faire vivre tous les grands standards des années 20-30.
0: Eh ben c'est super. On adore la Nouvelle-Orléans, on en a déjà écouté un bon morceau tout à l'heure. Eh ben écoute, merci beaucoup Yves. On rappelle que ça se passe rue François Guise à Chambéry avec donc des concerts toute la soirée. Je vous donne pour ma part rendez-vous dans 2 semaines pour la prochaine émission où je vous emmènerai en voyage en Italie. Alors, ciao à tutti.
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Bonsoir à tous, bienvenue dans WGR Country, de retour après cette longue pause estivale, j'espère que vous allez bien, que vous êtes bien installés, bien reposés, peut-être au volant d'ailleurs, ou allez savoir dans un aéroport. À l'instant donc c'était KZ Tindall qui mélange ici deux univers que l'on n'imaginait pas forcément retrouver ensemble, à savoir Jésus et John Jett. Elle vient d'ailleurs de terminer donc un nouvel album, annoncé comme plus rock que le précédent, avec un premier single, Hold Me It Drying. C'est sorti donc le 18 septembre. Mais on aura l'occasion de l'écouter lors d'une prochaine émission, rassurez-vous. Et on continue donc avec une autre country woman, Kezzy Gill, une autre artiste qui a parfaitement adopté les codes de Nashville. Elle est d'ailleurs anglaise, originaire de Nottingham. Et elle a grandi dans une grande famille de musiciens d'origine irlandaise. Elle a récemment d'ailleurs signé chez Record Universal, ce qui va donc lui ouvrir les portes de Nashville. On lui souhaite donc un grand succès outre-Atlantique. À noter aussi que cette année encore, elle a multiplié les apparitions sur les scènes country, surtout britanniques, avec notamment des festivals comme le State Fair ou Bellendrum. On l'écoute donc avec If Heaven Has Honky Tonk et le paradis avait un Honky Tonk. Kezzy Gill dans W Country.

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2: Allez, on continue avec une nouveauté. Il s'agit donc du dernier single de Cole Swindle. Le titre s'intitule Girl Dad, une nouvelle chanson très personnelle, inspirée par la naissance de son premier enfant et son expérience de la paternité. Ce morceau donc a été écrit avec Michael Steeler et Ben Standis. Et le titre de ce single s'inscrit d'ailleurs dans la lignée des titres autobiographiques récemment interprétés par le lauréat donc, des ACM Awards, dont la musique est souvent donc centrée sur la famille et les expériences personnelles. On écoute donc cette très belle chanson, signée Cole Swindle. Je vous rappelle le titre, Girl Dad. Vous écoutez W Country, on est ensemble jusqu'à 21h. Bonne soirée à tous.

0: Après Cold Swindle, donc une autre ambiance, hein, avec Cole Wetzel et Fuse and Fight, une ambiance, on va dire, un peu moins tranquille. Cole Wetzel est actuellement, d'ailleurs, en pleine actualité, avec son nouvel album, The Night Champion, qui est sorti donc, le 12 juin dernier. Là aussi, on essaiera donc de programmer quelques extraits lors d'une prochaine émission. Et pour l'instant, je vous propose d'écouter ce titre très country rock, qui est donc tiré de l'album Noise Compliant, et ça date de 2016. Je pense que vous allez aimer, mais avant tout, ce petit jingle.
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1: Instant Co-Wizzle et Fist and Fight. Alors, il y a quelques semaines est sortie une réédition de l'album des Eagles, One of These Nights, le quatrième album des Eagles, qui était donc l'un des plus grands succès du groupe, hein, notamment un succès commercial, propulsant donc ce groupe au rang de superstar mondial. On y retrouve d'ailleurs des singles incontournables comme What of These Nights, Lying Eyes ou Take It to the Limit, tous classés d'ailleurs dans le top 10. Et cette réédition donc propose l'album enrichi d'un concert inédit qui était enregistré donc au stade d'Anaheim le 28 septembre 1975 en Californie, capturant les Eagles donc au sommet de leur popularité. Il s'agit donc, comme je viens de le dire, d'un concert inédit, hein, marquant la fin de leur tournée donc de 75, concert où figurait d'ailleurs à l'affiche en première partie Linda Ronstadt ou bien encore Jackson Brown. Ce concert a aussi marqué la dernière apparition de Bernie Leadon avec les Eagles, qui quittera le groupe donc plus tard dans l'année et sera remplacé donc par Joe Walsh. Il s'agit donc d'un concert exceptionnel et je vous propose ce soir d'en découvrir deux extraits. Le premier donc Outlaw Man, titre tiré du deuxième album des Eagles, hein, puis Carol, une reprise du célèbre tube de Chuck Berry qui lui est sorti donc en août 1958. Les Eagles avaient donc ce fameux concert enregistré en 75, comme quoi même plus de 50 ans après leur début, les Eagles continuent donc de ressortir des trésors.

L'instant les Eagles, donc avec ce concert de 1975. Allez, on continue avec un groupe qui a connu également le succès donc durant les années 70. Il s'agit de Lynyrd Skynyrd, d'un groupe de country rock sudiste. Hein. Le groupe est rapidement reconnu dans le monde entier pour la qualité de ses prestations scéniques. Et bien sûr, ses deux plus grands succès, Sweet Home Alabama et Free Bird, avec son solo de guitare d'anthologie. Et ce soir, donc, je vous propose d'écouter certainement leur titre le plus country. Il s'agit de Ballad of Courtney Love. La chanson est parue pour la première fois en 1974 sur l'album Second Helping. Lynyrd Skynyrd qui poursuit actuellement une importante tournée américaine et partage notamment l'affiche avec Foreigner dans le cadre de Double Trouble, Double Vision.

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2: À l'instant, Rhino Skyner avec deux ballades of Cortillo. Allez, on continue avec la star de la country, bien sûr nommée Luke Combs, qui lui aussi d'ailleurs est en pleine actualité, avec déjà donc un nouvel album, The Way I Am, qui est sorti cette année, je crois que c'était d'ailleurs en juin, et surtout sa tournée qui vient de connaître des chiffres impressionnants, plus de 1,3 million de billets vendus, qu'il a notamment conduit dans les très grandes salles européennes, avec des passages à Wembley, à Paris. Paris, c'était en juillet dernier avec les Castellos, en première partie, à Amsterdam ou bien encore à Stockholm. Et ce n'est pas terminé puisque le Combs vient justement de prolonger sa tournée My Kinda Saturday Night jusqu'en 2027 avec une nouvelle série de concerts, notamment aux États-Unis. On va donc l'écouter avec un titre tiré justement de son dernier album. Cela s'intitule Be By You, et juste après, donc Gary Allan avec She Is California.

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1: À l'instant, Gary Allan avec She Is California. Allez, pour cette nouvelle saison de WRGL Country, je vous propose de terminer les émissions avec des titres de classic rock, donc un peu moins country, mais qui ont marqué donc l'histoire du rock pour la plupart, donc issus des années 60, 70, voire 80. Et je vous propose de commencer cette nouvelle séquence avec un chanteur que j'ai toujours apprécié. Il s'agit de Bob Seger. Bob Seger qui est âgé aujourd'hui de 81 ans et qui vient d'ailleurs de sortir un nouvel album le 18 septembre. L'album s'intitule Face the Promise. Album sorti initialement en 2006, mais revient donc dans une édition, ce qu'on appelle augmentée, avec un son donc remasterisé et 4 titres bonus. Et ce soir, je vous propose donc sans doute l'un de ses plus grands succès, du moins celui qui est le plus connu. Il s'agit de All Time Rock and Roll, popularisé en France par un certain Johnny Hallyday. Et ça, donc, ça date de 1978. Notez d'ailleurs que la chanson a été enregistrée au Sound Suite Studio à Detroit, dans le Michigan. Et à l'origine, le Silver Bullet Band était assez mécontent de sa présence sur l'album Stranger in Town, affirmant, selon Bob Seger, que la chanson n'était pas dans l'esprit du Silver Bullet. Cependant, en attendant donc les réactions du public lors de leur tournée européenne, le groupe a fini par apprécier la chanson.

voilà, c'est la fin de WRGL Country. Merci de nous avoir écoutés. J'aurai le plaisir de vous retrouver donc le 9 octobre à 20h15. Notez donc dans vos agendas. D'ici là, je vous souhaite un excellent

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